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1: Un sujet extrêmement délicat et pourtant tellement important, les impromptus de l'actu seront, ou sera celui d'aujourd'hui, sur la politique. Commençons par une petite anecdote dramatique. Du haut d'un immeuble, un homme tombe et répète à chaque étage qu'il frôle « Jusqu'ici, tout va bien ». Et je pense que c'est en partie un énorme défi lié à la politique. La politique, en gros, si vous demandez aux gens ce qu'ils en pensent, et ils vous diront mais que c'est une source de déboire et de désillusion. Rien de nouveau, vous me direz. Rien de nouveau. Mais ça commence à peser, et à peser énormément, comme nous allons voir sur notre vie collective. Mais définissons d'abord la politique. De quoi s'agit-il ? Brièvement, succinctement. Winston Churchill l'a très bien dit, la démocratie est un mauvais système, mais elle est le moins mauvais de tous les systèmes. J'adhère à cette perception personnellement. On ne peut pas y échapper. Cela a toujours été depuis le début des temps. L'association d'hommes et de femmes, dans le temps et dans l'espace, exige un minimum d'organisation pour garantir leur survie, leur sécurité et leur développement. La politique est une échappatoire au chaos. Elle est donc, dans son sens strict, la gestion de la vie collective avec ses trois grandes priorités, l'économie pour bien vivre, la santé pour tous et l'éducation pour les générations montantes. Trois lois fondamentales, je pense, encadrent et sous-tendent la politique ou l'usage du pouvoir. Première loi. Ce que j'appelle la loi de la concentration. Dès qu'un groupe humain se crée, il ne faut pas longtemps pour que quelques-uns, dans un certain espace, à un certain moment, dans ce groupe humain, que quelques-uns accumulent plus de pouvoir que d'autres. C'est une loi. Regardez autour de vous, regardez l'histoire, vous verrez, on ne peut y échapper. Deuxième loi, la loi de la séparation. Loi de la concentration, première. Certains ont plus de pouvoir que d'autres. Deuxième loi, séparation. Cette accumulation de pouvoir conduit inéluctablement à certaines formes d'exploitation intéressée de celui-ci. On use et tout doucement on tombe dans le piège de l'abus du pouvoir. On sait très bien, depuis l'origine des temps, en quelque sorte, consciemment ou inconsciemment, que le pouvoir corrompt. Troisième loi. Nous passons de la concentration, alors la loi de la séparation, au lieu de servir les intérêts de tous, on sert des intérêts de certains. Et on tombe sur la troisième loi, qui est la loi de la contestation. L'exploitation du pouvoir va conduire à une contestation, une opposition par ceux et celles qui voudraient eux aussi, elles aussi, profiter des bénéfices de la possession du pouvoir. Un bref retour à la politique en tant que gestion de la vie collective. Méditez ces trois lois, s'il vous plaît. Je vous défie de me démontrer qu'elles ne sont pas universelles, elles ne sont évitables. Loi de la concentration, loi de la séparation, loi de la contestation. En parenthèse, lorsqu'il y a contestation, soit on joue le jeu démocratique, et ceux qui ont le pouvoir gagnent, ils conservent ce pouvoir et en abusent, soit ils le perdent, et nous retombons sur la première loi, qui est la loi de la concentration, et qui conduit à la loi de la contestation. La gestion, chers auditeurs, de la vie collective exige des qualités morales et des compétences que l'on ne peut pas exiger de tous et de toutes. Il est clair que selon les trois lois, de ce qu'il que je viens de décrire, il revient à l'espèce humaine l'obligation de trouver des systèmes politiques qui produisent le meilleur pour tous, au moins pour un maximum de personnes, voire même la majorité, et réduisent les dangers de la possession du pouvoir, à savoir la corruption du pouvoir. En fait, c'est ce que, en principe, la démocratie s'efforce d'assurer, avec plus ou moins, reconnaissons-le, de succès. Encore que, soyons réalistes, il nous faut constater l'écart entre les principes démocratiques et leur application, dans le temps, dans l'espace. Politique et actu. Nicolas Machiavel l'a très bien dit, tout n'est pas politique, mais la politique s'intéresse à tout. L'actu nous donne de multiples exemples de déboires et désillusions que nous vivons dans nos sociétés humaines. Citons par exemple les tensions entre groupes sociaux. Reconnaissons que celles-ci, ces tensions, peuvent être à la fois source de remise en question et de progrès, mais également de violence et de destruction. On n'y échappe pas, vu les inégalités que tout système politique génère, quasi inévitablement. La course à toujours plus, jamais, jamais complètement satisfait, les membres de la société s'organisent pour revendiquer plus et mieux. Cela est sans doute légitime, mais déclenche bien souvent une course en avant que les systèmes économiques peinent à satisfaire. Nous tombons alors dans l'inflation des demandes et des exigences. On veut tout, tout de suite. Et enfin, la rupture culturelle et technologique. Il est clair que nous souffrons dans tous les systèmes politiques d'un écart entre nos capacités à inventer et l'insertion douce et juste de nouvelles technologies dans les systèmes sociaux. Nous sommes en quelque sorte, si je peux me permettre l'expression, des retardés culturels. Nous sommes plus vifs et plus efficaces dans l'invention des technologies que dans l'invention des valeurs sociales collectives. Quelques mots maintenant sur, si vous permettez, les pièges de la politique. La politique est de servir, pas de se servir. Il faut donner et non pas se donner. Servir les autres n'est pas chose aisée, loin s'en faut. Cela est pourtant une nécessité qui exige une série de qualités indéniables, telles que le dévouement au service de causes sociales et économiques, l'abnégation du politique, la compétence, la résistance aux tentations de corruption, elles sont toujours là. La visibilité, exposition aux médias, l'honnêteté, oui, y compris intellectuelle, et enfin le courage. Les témoignages de l'actu sont fréquents et permanents. Paul Valéry a bien dit « la politique consiste dans la volonté de conquête et de conservation du pouvoir ». Je vous l'avais dit, l'actu ne nous épargne pas. Pour de bonnes et de mauvaises raisons, l'actu nous présente sans réserve des exemples concrets de dérapage politique. Je vais en citer encore une fois trois. Vous savez maintenant que trois est mon chiffre favori, le chiffre magique. Un, l'incompétence marquée, prouvée des responsables de la vie collective. Les élus ne sont pas toujours les plus compétents. Combien de postes à responsabilité sont attribués à des personnes manquant de compétences, mais ayant des relations au sein d'un groupe politique qui compte dans le jeu politique? La démocratie dépasse. Est vraiment la meilleure façon de faire. Deux, la corruption des politiques. Soulignons quand même, honnêtement, la naïveté des élus et la perte de l'élan de départ. Les élus, tout frais, tout motivés, perdent petit à petit l'élan et l'enthousiasme de départ. Petit à petit, le poids des règles politiques sous-jacentes se font de plus en plus sentir. Il devient de plus en plus difficile de résister à des injonctions tisanes. Autrement dit, l'élu perd progressivement de sa candeur et de son intégrité. Nous sommes tous et toutes corruptibles. Je n'ai pas dit corrompus, j'ai dit corruptibles. Et enfin, trois, les jeux de pouvoir. les jeux de pouvoir. Les jeux de pouvoir qui sont stériles et destructeurs. Celui-ci, en quelque sorte, mine le vrai jeu politique, qui, en principe, vise bien au gouvernement du peuple, par le peuple et pour le peuple. On est de plus en plus témoin d'arrangements entre groupes d'intérêts qui se font au détriment de la population, mais servent bien des attentes particulières, la troisième loi, des attentes particulières individuelles et collectives. C'est la gangrène du politique. Je vais en rester là. Laissez-moi résumer un peu les propos que je viens de tenir. Je crois qu'il est important de réaliser, la perte de crédibilité des responsabilités des responsables politiques. Trop de scandales connus et prouvés ont conduit progressivement à la perte de crédibilité de nos responsables politiques. On ne les croit plus. C'est mauvais, c'est dangereux pour tous et toutes. De la réduction de la confiance si nécessaire à la vie collective. Elle est minée, voire même détruite. Les démagogues, ils sont nombreux, ne se privent pas d'inciter la méfiance et la résistance aux leaders au pouvoir. Mais eux aussi se servent, en quelque sorte. Et enfin, les tentations extrêmes. Et puis, il existe une force obscure, mais réelle, qui nous pousse vers le soutien de ceux et celles qui, sans état d'âme particulier, nous offrent l'alternative non démocratique. Celle-ci est présentée comme la solution ultime à tous nos problèmes. Et il est vrai, séduit ceux et celles qui adhèrent aux solutions faciles, sans avoir conscience des conséquences néfastes de toute dictature. L'histoire humaine est pleine de ces choix qui nous ont meurtris, qui nous ont diminués. Et après, il est trop tard. Un mot quand même positif pour conclure. Il faut reconnaître que la fonction politique n'a jamais été chose aisée. Les défis sont nombreux et complexes. La pression du monde socio-économique est non seulement présente, mais également changeante. Il nous faut donc être patient. Et jusqu'à un certain point, oui, tolérant. Trop vouloir, trop vite, peut nuire en ne donnant pas une vraie chance à ceux et à celles qui ont décidé de nous servir. La règle de base semble être de plus en plus caractérisée par l'établissement de règles de conduite à la fois simples et transparentes, ainsi que le contrôle vigilant des actes de tout gouvernement. Le grand dilemme est, et reste encore, le choix que nous devons faire entre liberté et confort. Que voulons-nous vraiment ? Que pouvons-nous réalistiquement espérer de l'organisation de nos vies collectives ? Il faut en effet soutenir ceux et celles, je le crois, qui nous veulent du bien, en ayant quand même un œil critique et vigilant. Je vous remercie pour votre écoute. À bientôt, chers auditeurs.

Deal of Song, c'est le titre que vous trouverez sur l'album de Soul, le quatrième de rang, L'Éclaircie. Un titre qui, comme la pochette bleu azur, nous présente un Soul au regard fixe, un œil sur la réalité et un œil dans lequel deux mains féminines plantent une fleur en nom belle. Et dans ce Deal of Song que Soul commente, après l'amour, le désamour. Et puis ceux qui choisissent de reconstruire. Tout est là, dans l'espoir, l'éclaircie, l'embellie et l'envie de croire en des lendemains meilleurs lors des jours de crise. « Je reviens », chante Baptiste Lalieu sur cet album « L'éclaircie », sorti 4 ans après son album « Géant », celui-là même qui lui a fait passer une longue phase d'introspection. Soul s'est en effet posé beaucoup de questions sur son identité musicale, sur son rôle de père, de compagnon, de citoyen. Après le succès monumental de Deuce Man sur cet album « Géant » où il chante en compagnie de Charlie Winston, ce fut la folie. Invité partout, il a fait Drucker, Taratata, des centaines de concerts. C'était dingue, avoue-t-il, je ne voyais plus ma famille. J'ai été pris dans un tourbillon. Surfant sur ce succès, on a alors sorti un morceau single en France, mais qui n'a pas fonctionné, au grand dam de ma maison de disques, poursuit-il. Et pour cause, tout le monde connaissait Deuce Man, mais personne n'identifiait Soul. Les gens se demandaient, c'est qui ce mec qui chante avec Charlie Winston ? Certains pensaient même que c'était Mathieu Chédid, voire Julien Doré. Mais je ne regrette rien, poursuit Soul. Cette chanson, c'est moi qui l'ai écrite, personne ne pourra me l'enlever. Les portes restent ouvertes en France, mais je sais aussi, continue-t-il, que je ne passerai plus autant de temps loin des miens. Juste une question d'équilibre, comme aurait dit Cabrel. Vous l'avez deviné, il n'y a plus de duo sur l'éclaircie. Il n'y a pas de Deuce Man Two. Il n'y a pas de Charlie Winston, même s'il reste super proche. Mais il y a une chaleur, une humanité, un chanteur aussi, un auteur, compositeur qui sort requinqué de l'aventure. Un Soul dont les branches ont plié, mais qui a su se redresser comme un homme, un vrai, un géant. Bref, avec l'éclaircie, Baptiste Lalieu avait envie d'autre chose, et surtout d'être lui-même, soit un gars de 40 ans qui a une épouse, un gamin de 9 ans et un autre de 5, dans un monde où la réalité est le plus souvent en berne. L'actualité aussi, hélas. Je dois expliquer à mes mômes pourquoi il y a des militaires dans les rues, dit-il. Je vois autour de moi des couples qui se déchirent. On est dans un monde de The Walking Dead. Et pourtant, on avance. C'est ça qui est magnifique. J'ai d'ailleurs failli appeler ce disque « Et pourtant, je marche ». Un autre titre, d'ailleurs, qui figure sur l'album. En 10 ans de carrière sous le nom de Soul, l'artiste n'a jamais stagné. Et mine de rien, c'est peu commun. Avec l'éclaircie, la plage éponyme de l'album, Soul en revient à un moment où il est chez lui, seul, dans son salon. C'est un jour de pluie. Il regarde la nature, puis ferme les yeux, et laisse son imagination faire le reste. Après la pluie, le beau temps, dit le dicton populaire, et le poète d'ajouter, l'hiver le plus rude n'a jamais empêché la rose d'éclore au printemps. Acceptons-en l'augure. En attendant, écoutons Soul sur ce titre, l'éclaircie. L'album du même nom est signé sur le label Piass.

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0: 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Notre petite goutte de poésie s'intéresse cette semaine au poète belge d'expression française Odilon Jean Perrier, né en 1901 et décédé en 1928 au terme d'une existence trop brève. La maladie et la réclusion ont donné progressivement à la poésie précieuse de Perrier une tonalité sobre et dépouillée. Poésie qui tend à se faire silence au terme d'une démarche de purification continue du poème lui-même. Le voici dans un extrait de « Du promeneur », une de ses œuvres poétiques. « L'amour humain doit atteindre, dit-il, cette zone de pureté qui est profond respect de la personne aimée. » Le voici dans un extrait de ce recueil « Sans les hommes ».

0: Amour, je ne viens pas dénouer vos cheveux. Déserte, toute armée, inutile, étrangère, je vous laisse debout dans un peu de lumière et je garde ce corps pur et mystérieux. Mais pardonnerez-vous ce merveilleux ouvrage ? Vous perdez un trésor à suivre mon conseil. Comme une eau solitaire où descend le soleil, renonce pourtant d'or au plus beau paysage. Ainsi les mouvements, les ruses de la vie, ces faiblesses, ces jeux, cette douce agonie, vous n'en connaîtrez pas le redoutable prix. Toute pure à jamais, mais toute prisonnière, vous resterez debout comme un peu de lumière, sans vivre, sans mourir, dans les vers que j'écris.
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Comme. C'est la plage titulaire de ce quatrième album de soul, L'Éclaircie, que l'on attendait à vrai dire un peu au tournant après le superbe Deuce Man, l'homme poussière, réalisé en collaboration avec Charlie Winston et qui fut un tout grand succès, titre phare de l'album géant d'ailleurs, sorti en 2012 et considéré comme le disque de la consécration. Comme à son habitude, Saul, alias Baptiste Lalieux, n'élude pas les questions qui fâchent. Les recettes des chansons à succès au mépris de l'authenticité, la liberté de vivre et de penser, les relations amoureuses, la double vie, l'espoir sous la forme d'une éclaircie, le temps qui passe, la sensibilité, l'absence, le nouveau départ, l'incertitude des lendemains, le scandale des camps de réfugiés... Et pourtant, au bout de tout cela, il y a L'Éclaircie, dont le titre illumine l'album et dont Saul a tenu à en faire le premier single de l'opus. Dans « Comme », l'artiste exprime ce qu'il ressent dans le livret qui accompagne le disque et qui dit « Un jour j'en ai eu marre qu'on me dise que ça serait bien que je fasse comme ceci, comme cela, comme truc ou comme machin. J'ai décidé de faire comme j'en avais envie. » Et ce n'est donc pas aux modes ou aux trucs qui marchent à dicter la ligne de conduite à un artiste. Le jour où ce dernier vient à perdre son âme pour sacrifier aux recettes de la rentabilité financière au mépris de son identité propre, l'artiste est fichu pour Saul. Il ne mérite même plus le nom d'artiste, de créateur, de chanteur. Cet album qui célèbre 10 ans de carrière est placé sous le signe de l'embellie, avec toujours cette envie d'avancer. À la veille de ses 40 printemps, Baptiste Lalieux tient la grande forme et il le fait savoir. L'éclaircie qui donne son titre au disque revient sur la quête artistique de Baptiste. Sur cet album enregistré par Marc Platy, celui-là même qui fut à la manœuvre sur les albums de David Bowie, The Cure ou Dooverphonic au studio ICP de Bruxelles avec son groupe de tournée, on entend aussi bien sur cet album des guitares rock, des violons, des ballades tempo, bref, tout un éventail de possibilités musicales et c'est très chouette. Il y a une œillade d'ailleurs au I Want You Love de Chic sur Respire que vous entendrez pour clôturer ce billet. Saul se rend compte par ailleurs de la chance qui est la sienne d'avoir pu parcourir en 10 ans un chemin aussi varié que de qualité. Alors que le marché du disque s'écroule, admet-il, son label continue à lui faire confiance et à produire et promouvoir les albums de Saul. Invité de dernière minute au Franco de Spa en juillet 2016, devant un public plein à craquer devant plusieurs générations de spectateurs, il s'est ému de constater que tous reprenaient en cœur ses chansons. Alors je me dis, poursuit Saul, que tant que je ne m'ennuie pas dans mon métier, le public ne s'ennuiera pas non plus. Et je continue à mon rythme, mais je dois trouver le bon équilibre, me renouveler comme artiste sans sacrifier ma famille et mes enfants. Un mec bien ce Baptiste. Un petit dernier pour la route ? C'est Respire, Brett en anglais, mais dans la langue de Shakespeare, Brett, c'est non seulement respirer, mais aussi souffler. Deux mouvements dans le même tempo. Et Saul de commenter. Se libérer des contraintes que la vie nous amène, de temps en temps à respirer et souffler, deux ailes sur mon dos à la place des fardeaux. C'est Respire. Respire que nous écoutons à présent. Saul publie son album L'Éclaircie sur le label Piace. 12 titres pour une grande bouffée d'oxygène face à la vie. Et voici Respire. Brett, signé Saul.

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1: Cornichonesque comme malandrin, donne-le-moi.
2: Mais c'est un plat à barbe.
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1: L'éloge, point d'interrogation, de la peur. Actu et la peur. Il est assez évident que par ses programmes et ses présentations, à la fois osées et interpellantes, l'actu suscite parfois en nous, et particulièrement chez certains d'entre nous, des réactions de crainte et même d'effroi. Je pense aux récits de guerre en Ukraine, par exemple, aux attentats sanglants de terroristes, aux violences faites aux femmes et aux hommes, aux catastrophes naturelles, et j'en passe, et sans doute des pires. En bref, elle déclenche par l'horreur de ces images et la brutalité des événements de la peur en vous, en nous. Elle nous touche dans notre confort et sécurité. Elle nous met mal à l'aise et va jusqu'à nous culpabiliser. Oui, nous culpabiliser. Elle soulève l'actualité des questions qui, reconnaissons-le, ne sont pas source, loin de là, de quiétude et de sérénité. Pourquoi ? Pourquoi encore tous ces drames et ces violences ? On n'en finira donc jamais. C'est désespérant. Et nous, sommes-nous protégés ? Cela pourrait-il nous arriver à nous aussi ? Et nos enfants et nos petits-enfants vont-ils pouvoir assumer ? Quel mauvais héritage nous leur laissons ? Il est vrai que pour soutenir et développer l'écoute de l'actu, les responsables de celle-ci n'hésiteront pas à forcer la dose. L'image et le texte provocateur attirent l'écoute et renforcent la popularité des programmes qui, soi-disant, présentent la vérité. Une vérité perçue, bien sûr, une vérité interprétée. Non seulement cette approche suscite incontestablement un mal-être par

parmi de nombreuses personnes dans nos sociétés, mais elle provoque aussi des réactions d'effroi et d'insécurité. La peur en question. Trois constatations sur le phénomène de peur. La peur fait partie de la nature humaine. Deux, la peur est nécessaire pour survivre. Trois, la peur peut nous détruire. Peur est nature humaine. Nous sommes bien des êtres vivants capables de vivre la peur, de la communiquer à d'autres et de la vaincre à partir d'actes décourageants. Pas de risque, pas de peur, pas besoin de courage. Peur et survie. Oui, la peur nous aide à éviter des situations dangereuses pour nous et pour d'autres. Elle éveille notre attention par rapport à des dangers possibles et néfastes. Sans cette faculté, nous serions à la merci de ce que l'on peut appeler les pièges de la vie, peur et destruction. La peur individuelle ou partagée avec d'autres peut également conduire à des blocages et à des destructions de vie. On perd sa capacité d'agir. On est bloqué dans ses actes et même dans ses pensées. On entre en conflit avec les autres, qui eux aussi ont peur. On renie à la poursuite du bonheur par peur de celui-ci. Et puis, il y a bien sûr la grande peur, la peur de sa propre mort. Peur et actu. Identifions quelques défis par rapport à cette peur qui peut nous nuire. Eh oui, l'actu de tous les jours est en effet chargé de mauvaises nouvelles et de drames. D'une certaine façon, l'actu n'a pas le choix, elle est bien obligée d'informer selon les scènes du monde. Oui, le monde est bien un théâtre avec peu de comédie et beaucoup de tragédie. L'actu ne peut ignorer ce qui se passe et réduire l'information à des actes purement cosmétiques. Elle doit bien sûr éviter le piège du sensationnel et du dramatique, mais ne peut aller trop loin dans le modelage de l'information. Elle a aussi une éthique qui pousse, en principe, dans la neutralité du reportage de l'actualité. Elle se veut aussi, l'actu, bien sûr, être la première à témoigner des nouvelles du monde. Il est certain que la pression de la compétition s'exerce au choix des responsables de l'actu. Il faut bien sélectionner les faits enregistrés, aller au plus vite et marquer sa supériorité par des annonces inaudibles. Tous ces défis sont réels, mais le plus grand des défis est celui lié à ce que j'appelle le vide, la peur du vide. La masse des nouvelles de l'actu, avec toute leur incohérence, contradiction, menaces plus ou moins occultées, remises en question, manque de crédibilité, manipulation et mensonges produisent un effet dévastateur sur les auditeurs. C'est ce que les philosophes et sociologues ont dénommé la crise du sens. On ne s'y retrouve plus, on est perplexe au mieux et perdu au pire. On souffre du vide. Le vide du sens, l'absence du sens. Je livre, bien entendu, tout cela à votre réflexion, une réflexion qui, je l'espère, sera critique. À bientôt, chers auditeurs.

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1: Hé, Mounia !
2: Hé, salut !
1: C'est toi, hein ? Salam alaikum, comment tu vas ?
2: Ben, ça va, et toi ?
1: C'est incroyable ! Qu'est-ce que tu fais en uniforme, là, comme ça ?
2: Ben, je travaille, je conduis.
1: Tu conduis le métro ? Ouais, c'est trop fort !
2: Ouais.
1: Ben, franchement, j'aurais aimé parler avec toi, mais je dois vraiment y aller. En plus, le métro a pris du retard, comme tu le sais.
2: Ben, tu parles, oui, je sais bien.
1: Allez, prends soin de toi, à tout bientôt. Passe bonjour à tes parents, hein !
2: D'accord.
1: Ciao, Slama !
2: Merci, ciao.

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Parfois j'imagine filer sous l'écorce terrestre, débarquer au volant de cet engin dans un autre continent, traverser des océans, des villages perdus.

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0: San Severino nous la joue papillon dans un album du même nom qui sent bon la gouaille et l'évasion. Et avec ce premier titre, Le Procès, il nous plonge dans l'aventure extraordinaire d'un des bagnards les plus célèbres du XXe siècle qui a défrayé la chronique, Papillon. San Severino a fait de l'aventure d'Henri Charrière, alias Papillon précisément, tout un disque et même un livre disque-album. Le projet était inspiré par le roman Papillon du même Henri Charrière chez Robert Laffont qui s'est vendu à plus d'un million d'exemplaires l'année de sa sortie en 1969. En 1931, Henri Charrière a 25 ans et on l'appelle Papillon, un surnom qui trouve son origine dans le tatouage qui orne sa poitrine. Ce dont je de Montmartre des années 30 se retrouve un jour accusé à tort d'un meurtre et prend la perpétuité. Il troque alors son costume trois pièces contre celui des travaux forcés, mais bien vite, Papillon enfile la tenue qui lui vaudra sa réputation, celle de l'évadé. L'album relate toute son aventure et San Severino se plaît à incarner le célèbre bagnard. Il chante ses aventures au son de sa guitare et sur le livre, c'est le dessin fringant de Sylvain d'Orange qui l'accompagne. L'album se présente comme un voyage musical. Les 14 plages racontent les aventures de Papillon, son procès, son emprisonnement, ses évasions, sa vie d'aventurier, tout en ciblant le côté sympa du personnage dont la culpabilité n'a par ailleurs jamais été prouvée. Stéphane Sanseverino, promoteur d'une chanson française matinée de jazz manouche, signe ici le grand retour du bluegrass électrique, gorgé de guitare dans ses compositions, un peu comme si notre homme s'était soudain pris d'amour pour le country blues. San Severino n'a rien perdu de sa plume pour décrire sur un ton humoristique, décalé, des tranches de vie autobiographiques ou presque. On y découvre ses passions, ses coups de gueule, ses réflexions sur la société qui nous entoure, baignées dans un rock'n'roll blues dynamique et entraînant. Inspiré par la musique tzigane et les productions électriques des années 40 et 50 de Django Reinhardt à Frank Zappa, San Severino fait depuis plus de 20 ans des propositions à la fois loufoques et virtuoses à l'image de ce dernier album qui donna aussi l'impulsion à un spectacle du même nom, Papillon, karaoké littéraire racontant les cavales à répétition du Bayard de Cayenne sur des airs de bluegrass. La virtuosité et la justesse sont toujours au rendez-vous dans cet album, d'autant que Stéphane s'identifie volontiers à cet homme qui fait preuve d'une énergie incroyable, s'adaptant à toutes les situations de la vie sans rancœur. Pour clôturer ce billet, faisons si vous le voulez connaissance avec Nénette, alias Georgette Jeanne Fourel, qui partageait la vie de Papillon à Paris pendant les 4 années qui ont précédé son injuste condamnation. Alors que tout le monde est contre lui, Nénette, elle, l'aime, envers et contre tout. Elle ira même jusqu'à l'épouser 2 mois après sa condamnation. En partance pour le bagne de Guyane, elle lui criera son amour sur l'embarcadère. Pourtant, par la suite, son homme se sentira bien seul. Il lui reprochera que cet amour ne soit qu'un feu de paille. Près de 40 ans après ces cruels événements, ils divorceront. Loin des yeux, loin du cœur. C'est cet amour consolateur, mais non suivi d'effet que San Severino évoque dans ce morceau qui porte le simple nom de Nénette. L'artiste se fait le chantre de l'homme qu'elle disait volontiers avoir dans la peau. San Severino signe cet album Papillon sur le label Columbia de Sony Music France et c'est une belle découverte. Et voici Nénette.
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2: Bonjour à toutes, bonjour à tous. Dans cette nouvelle capsule météo, je vais vous parler de plusieurs types de précipitations que nous rencontrons en hiver. Alors bien sûr, la plus connue, il s'agit de la pluie. Les températures sont positives en altitude et lorsque la précipitation en question tombe, elle ne rencontre aucun changement de température. Elle tombe donc sous forme d'eau liquide. La pluie verglaçante, quant à elle, la situation la plus propice pour ce type de précipitation est un redout en altitude. Le flocon de neige tombant du nuage fond donc rapidement pour se transformer en pluie. Après avoir traversé une importante colonne d'air où les températures sont positives, l'eau va rencontrer un air plus froid et souvent proche de 0 degré mais n'aura pas le temps de recongeler avant d'atteindre le sol. Les températures au niveau des sols, elles, étant encore négatives, de nombreux accidents se produisent généralement suite aux chaussées parfois transformées en véritables patinoires. Le grésil maintenant, et bien tout comme la pluie verglaçante, il s'agit d'une précipitation qui tombe lorsque la température au-dessus de 0 degré est présente en altitude. La neige fond une nouvelle fois rapidement après sa chute du nuage pour ensuite passer dans une fine couche où les températures sont positives, transformant donc le flocon en goutte d'eau. Cette dernière repasse ensuite dans une zone où la température est inférieure au point de congélation. L'eau liquide se transforme en glace avant d'atteindre le sol. La neige fondante, eh bien la température de l'air est négative en altitude, permettant à une précipitation neigeuse de tomber. Arrivée à une certaine altitude, elle rencontre un air moins froid, dans lequel la température redevient positive. Le flocon se met alors à fondre, marquant une transition entre la neige et la pluie. La neige, justement, eh bien la température de l'air est négative en altitude, permettant à une précipitation neigeuse de tomber. Durant son trajet, le mercure reste proche ou inférieur au point de congélation, ce qui permet au flocon de persister jusqu'au sol. Voilà un peu pour tous les types de précipitations. Il y a encore un que j'aimerais bien vous mentionner, c'est les chutes de neige par isothermie. Eh bien, vous le savez, plus on monte en altitude, plus il fait froid. Et lors de fortes averses, durant des conditions météo instables, l'air froid, voire très froid, va se retrouver aspiré vers le sol. Les températures positives avant l'averse chuteront rapidement, permettant de transformer lentement les précipitations pluvieuses en neige ou neige fondante. A très bientôt sur Equinox 106 FM, votre radio découverte.
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0: pour Glenn Gould, danse prélude.
1: De Jean-Sébastien Bach, de Jean-Claude Vanier, avec forcément une petite touche de Louis Winsberg.

0: Daniel Lavoie. Faut-il encore le présenter ?
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Notre petite goutte de poésie fait la part belle à la poésie de Patrice de la Tour du Pin, poète français né en 1911, décédé en 1975, dont l'esthétique est très particulière. Certes, tout n'est pas égal dans l'œuvre de Patrice de la Tour du Pin, écrivain fécond, dont la trop grande prolixité n'est pas le moindre défaut, mais on ne peut lui reprocher de n'avoir pas créé une œuvre de style personnel d'une incontestable variété. Tour à tour épopée, cantate, poème religieux, fantaisie farfelue, discours, narration, elle enchante et déconcerte. Œuvre souvent hermétique, dont la haute inspiration a hérissé parfois une critique partisane à laquelle est fermé le spirituel. Quelques œuvres du poète, La quête de joie, Le don de la passion, La vie recluse en poésie, Une somme de poésie, Le second jeu et Le troisième jeu, ainsi que Le petit théâtre crépusculaire. Voici extrait de Une somme de poésie, Légende. Va dire à ma chère île, là-bas, tout là-bas, près de cet obscur marais de foulques dans la lande, que je viendrai vers elle ce soir, qu'elle attende, qu'au lever de la lune, elle entendra mon pas. Tu la trouveras baignant ses pieds sous les rouches, les cheveux dénoués, les yeux clos à demi et naïve, tenant une main sur sa bouche pour ne pas réveiller les oiseaux endormis. Car les marais sont tout embués de légendes, comme le ciel que l'on découvre dans ses yeux quand ils boivent la bonne lune sous la lande ou les tristes vents qui dévalent les hauts lieux. Dis-lui que j'ai passé des aubes merveilleuses à guetter les oiseaux qui revenaient du nord si près d'elle, étendues à mes pieds et frileuses comme une petite sauvagine qui dort. Dis-lui que nous voici vers la fin de septembre, que les hivers sont durs dans ces pays perdus, que devant la croisée ouverte de ma chambre, de grands fouillis de fleurs sont toujours répandus. Annonce-moi comme un prophète, comme un prince, comme le fils d'un roi d'au-delà de la mer. Dis-lui que les parfums inondent mes provinces et que les hauts pays ne souffrent pas l'hiver. Dis-lui que les balcons ici seront fleuris, qu'elle se baignera dans des étangs sans fièvre, mais que je voudrais voir dans ses yeux assombris le sauvage secret qui se meurt sur ses lèvres. L'énigme d'un regard de pure connaissance et qui brille parfois du fascinant éclair des grands initiés au jeu de connaissance et des coureurs du large sous les cieux déserts.

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1: L'actu et l'histoire. L'actu ou l'actualité interprétée. Comme disait Jules Renard, l'histoire avec un grand H n'est qu'une histoire à dormir debout. Quelques constatations. Il est clair que beaucoup de programmes couvrant l'actualité font référence à l'histoire, à notre passé, proche ou lointain. Journalistes et commentateurs ont une tendance à expliquer notre présent comme si celui-ci était la conclusion logique nécessaire de notre vie antérieure. Il suppose, sans le dire, que notre connaissance d'hier est objective et complète. Des jugements sont alors émis sur hier, sur la base d'aujourd'hui. Il n'en est évidemment rien. L'histoire se refait à la lueur de notre vécu récent, du vôtre, du mien, du nôtre. Tout est question d'interprétation biaisée et tronquée. Voici trois faux pas de l'histoire revue et corrigée par l'actu. 1. Les fausses interprétations. La compréhension de l'histoire ne peut être que subjective et fausse. Nous subissons le syndrome du verre fumé, autrement dit, notre perception du passé est distordue, et aussi du syndrome du rétroviseur. Le rétroviseur ne nous présente pas tout. Nous faisons une sélection rationnelle, consciente ou inconsciente, du passé. 2. Les ignorances de l'histoire. Tant de choses se sont passées, tant d'événements se sont produits, tant de vérités cachées, dissimulées, occultées. Bref, notre lecture de l'histoire est au mieux tronquée et au pire manipulatrice et fausse. Un petit mot maintenant sur les malentendus de l'histoire. Une question vitale et fortement discutée dans les médias est : peut-on juger les actes d'hier, y compris de nos ancêtres, bien sûr, sur la base des schémas mentaux et des valeurs d'aujourd'hui ? C'est une importante question et je voudrais citer trois points qui méritent, je crois, d'être soulignés. 1. Cela a-t-il du sens ? Cela a certainement du sens, mais cela reste extrêmement dangereux dans la mesure où le jugement est perçu comme juste et impartial. On ne peut pas s'empêcher de juger hier avec les critères d'aujourd'hui. 2. Est-ce juste ? Non, ce n'est pas juste, entre guillemets, dans le sens où tout acte posé devrait, en toute objectivité, être apprécié selon les critères admis dans un milieu culturel donné et à un temps donné. Nous devrions garder à l'esprit que nos actes d'aujourd'hui seront eux aussi jugés demain selon de nouveaux critères dont on ignore tout aujourd'hui. 3. Est-ce utile ? Oui, absolument, quand les jugements présents nous permettent d'apprendre des choses utiles sur nous-mêmes et engendre ainsi une amélioration de nos valeurs humaines, de nos façons d'être. Quels sont les aspects positifs de l'histoire commentée ? Comme le philosophe Thucydide a énoncé, a proclamé, l'histoire est un perpétuel recommencement. Je vois personnellement trois grandes raisons pour que l'actu se penche sur nos passés lointains et pas si lointains récents. Connaissant d'ailleurs qu'elle le fait parfois avec l'actu, beaucoup de brio et de sérieux. Si. Les voici. Première raison, elle nous aide à mieux nous connaître. Autrement dit, nous nous apprenons. La lecture du passé nous donne des indications, soit très fortes, soit dérangeantes, de notre identité, de ce que nous sommes, de qui nous sommes. Deuxième raison, l'actu nous signale les pièges de notre humanité en mettant l'accent sur les désastres d'hier. nous voici en quelque sorte prévenus. Donc nous apprenons et nous sommes prévenus. Nous devons faire attention. Troisième raison, elle donne un sens à notre que nous sommes et à notre évolution. Oui. La lecture par l'actu d'hier nous permet de découvrir éventuellement des pistes, au moins des pistes, par rapport à nos futurs possibles. Et ensuite, oui, tout recommence, comme si nous n'avions rien retenu et appris. Cela fait partie de ce que nous sommes également. Il semblerait donc que l'apport fondamental de l'histoire est d'une part de nous faire réfléchir sur nous-mêmes et au-delà, et plus important encore, de nous développer et de développer en nous cet élément essentiel qui fait sans doute de nous des privilégiés de la nature. Oui, des privilégiés de la nature par rapport peut-être aux autres espèces, à savoir notre conscience. Un petit mot sur histoire et conscience. Pierre, le fameux Pierre Teilhard de Chardin, a énoncé cette petite phrase très forte, puissante, interpellante, à savoir « La conscience n'est pas de savoir, mais de savoir que l'on sait ». L'histoire, même revue et corrigée, oui, corriger, réinterpréter, nous permet de renforcer en nous non seulement notre capacité à être intelligent, à savoir résoudre des problèmes d'une façon très succincte, mais aussi celle d'être conscient, de savoir ce que l'on sait. En cela, l'actu fait œuvre de bien et de bon. Elle nous stimule dans notre réflexion trois étages. Premier étage, notre histoire est quand même fabuleuse. Avec, oui, bien sûr, ses hauts et ses bas, ses grandeurs et ses horreurs, ses progrès, ses régressions. Étage 2, on devient de plus en plus conscient grâce à l'histoire des sciences, y compris la philosophie, de notre identité naturelle ou notre état biologique, avec ses points forts, avec ses points faibles, par rapport à nos exigences du temps. Et enfin, étage 3, elle, l'actu, nous pousse dans notre dernier retranchement en nous forçant à réaliser que dans beaucoup de domaines, en fait, on ne sait pas que l'on sait. Je répète, on ne sait pas que l'on sait. Vraiment, Socrate affirmait que son grand avantage par rapport aux autres philosophes, c'est qu'il savait qu'il ne savait pas. Moi, je pense personnellement, et je ne suis pas le seul, nous en savons beaucoup plus que nous le croyons. Mais on n'en a pas conscience. On ne sait pas, chers auditeurs, on ne sait pas que l'on sait. Il est temps de découvrir que nous savons beaucoup plus que nous pensons. En bonne conscience, je vous livre ces petits mots et à bientôt.

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1: Guillaume Bill, bonjour à toutes et tous. À l'heure du réchauffement climatique, j'aimerais dans cette petite capsule vous parler de quelques records météo. Le but étant de donner une idée des extrêmes que notre pays a connus dans le passé. Et puis, étant donné que nous sommes en hiver, je vous propose de commencer à parler de neige. Savez-vous que la couche de neige record dans notre pays a été mesurée le 9 février 1953 avec 1,15 m à Botrange. Si cette région est habituée aux chutes de neige, cette valeur a cependant, durant ces dernières années, jamais été approchée. À Uccle, on avait mesuré un record de 35 cm le 10 février 1902, et oui, ça remonte, difficilement imaginable de nos jours, cette valeur n'a été titillée qu'à trois autres reprises en cette station, les 29 et 30 novembre 1925 et le 28 novembre 1973 avec 34 cm. Concernant les températures les plus froides, c'est bien dans les fonds de vallée que les valeurs records peuvent être mesurées. Officiellement, les valeurs les plus basses officielles datent du 20 janvier 1940 avec moins 30,1 degrés à Rochefort, dans la vallée de la Lomme. Il n'est cependant pas impossible que d'autres vallées ardennaises aient ce jour-là connu des minima inférieurs à cette valeur. À Uccle, c'est le 23 janvier 1940 que le record de froid a été mesuré avec moins 18,7 degrés. A l'inverse, notre pays a déjà connu de gros coups de chaud avec de nombreuses vagues de chaleur, notamment en 1976 ou 2003. Mais c'est bien la date du 25 juillet 2019 qui est rentrée dans les annales météo de notre pays comme étant la journée la plus chaude jamais observée. Toutes les stations météo du pays ont d'ailleurs battu leur record. À Uccle, on a relevé ce jour-là 39,7 degrés, on notera 40,2 à Coxyde, mais la palme revient à la station de Buckingham-Date dans la province du Brabant flamand avec 41,8 degrés. Les fortes chaleurs peuvent amener à de longues périodes de sécheresse et pourtant ce n'est pas en été que la plus longue période de temps sec a été observée, puisque aucune précipitation n'a été récoltée dans le pluviomètre de Uccle entre le 31 mars et le 5 mai 2007, soit durant 36 jours. C'était donc au printemps. Côté précipitations abondantes, on gardera longtemps en mémoire les terribles inondations de la mi-juillet 2021. Mais les plus grandes quantités connues en 24 heures sont principalement dues aux orages. C'est d'ailleurs suite à deux orages consécutifs que le record de cumul en 24 heures a été enregistré dans notre pays, avec un total de 242 mm à Lontzen, en province de Liège, le 24 juin 1953. A noter qu'en moyenne, on récolte environ 837,1 mm de précipitations à Uccle en une année. Enfin, nous pouvons parler du vent également. Notre pays a régulièrement été touché par de nombreuses tempêtes, certaines d'entre elles étant plus violentes que d'autres. Au début des années 1990, nous avons connu plusieurs tempêtes entre le 25 janvier et le 1er mars. C'est d'ailleurs durant cette période que la rafale la plus importante a été enregistrée sur notre pays, avec 168 km/h du côté de Beauvechain. C'était le 25 janvier. Voilà pour ces quelques chiffres. À très bientôt sur Equinox pour de nouvelles infos météo.
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San Severino sur son album Papillon et ce titre, Un costume bleu. San Severino nous revient avec un 10e album.

consacrée entièrement à l'histoire aussi étonnante que captivante de Papillon, alias Henri Charrière. Cet aventurier ardéchois, marin au grand cœur, mais forte tête, qui s'est fait tatouer un papillon sur la poitrine, avait réussi, à l'âge de 20 ans, en 1927, à se faire réformer au prix d'un pouce mutilé. Installé à Paris, il vit de petites délinquances avec sa copine Georgette Jeanne Fourret, alias Nénette, qui, comme on dit dans le milieu, l'a dans la peau. Un jour, il se fait injustement accuser, puis condamné pour avoir tué un souteneur du milieu. Charrière est condamné aux travaux forcés à perpétuité au bagne de Cayenne en Guyane pour un meurtre qu'il nie avoir commis. Il y sera aide d'infirmier à Cayenne, en Guyane, une place enviée, somme toute, qui lui évite les lourds travaux des chantiers forestiers ou agricoles qui anéantissent en quelques mois les bagnards. Mais Papillon a la liberté dans le sang. Il s'évade une première fois en Colombie, qui le rend à la France en raison d'accords entre les deux pays. Renvoyé en Guyane, il connaîtra les cellules de la réclusion. Cette fois, il est camp, dont celui forestier des Cascades, d'où il s'évadera dans la nuit du 18 au 19 mars 1944 avec quatre autres compagnons pour aboutir au Venezuela. Et c'est là que se situe l'épisode du costume bleu, un costard de rêve qu'il adopte volontiers, laissant dans la nature son habit de bagnard, après 13 ans de lourde détention. Oui, le roi de la cavale déboule désormais à Caracas. Il refera sa vie dans ce pays, comme barman, comme restaurateur et comme gérant de boîtes de nuit. Il y vivra diverses aventures et rencontrera sa compagne Rita Alcover, avec qui il vivra jusqu'à la fin de sa vie, devenant citoyen vénézuélien. En 1967, la prescription de sa peine devient effective et après 34 ans d'exil, Papillon peut à nouveau fouler le sol français. Et c'est en découvrant l'Astragale, le livre des aventures d'Albertine Sarrazin, qu'il a l'idée d'écrire ses propres aventures. Le livre sort en 1969 et c'est un succès de librairie. 2 500 000 exemplaires vendus en France, toutes éditions confondues, et plus de 10 millions d'exemplaires à l'étranger. Papillon, le livre d'Henri Charrière chez Robert Laffont, bat tous les records de vente. Il devient un best-seller. En 1970, notre homme, qui a 64 ans, Henri Charrière donc, est gracié par le ministère de la Justice. Il s'installe en Espagne, où il décédera à Madrid 3 ans plus tard, hélas, en 1973, victime d'un cancer de la gorge, mais il se fera enterrer à Lannas, dans son Ardèche natale, qui lui tenait toujours à cœur. Sanseverino a éprouvé de la sympathie pour l'homme, ses aventures, ses évasions, ses cavales, au point de volontiers s'identifier à lui. L'album sent bon l'exotisme, évidemment, le bluegrass, le country rock, le swing. Et pour la circonstance, Sanseverino abandonne ici le jazz manouche dont il avait fait sa marque de fabrique pour endosser un tout autre rythme. Et tout au long de ces 14 titres, on suit les aventures de Papillon, depuis son procès jusqu'à son évasion ultime, le tout sur une musique qui ne laisse pas de marbre, et avec la gouaille de Sanseverino et coutumier, bien entendu. L'album a donné lieu à une bande dessinée et à un spectacle coloré. C'est un karaoké littéraire, explique Stéphane. La recette est simple, un chapitre, une chanson. J'ai écrit l'album dans l'ordre du livre, poursuit-il, et il s'écoute donc dans la chronologie de sa composition. Au départ, je savais seulement quels sons je voulais entendre, termine-t-il. Et dès qu'il a posé devant lui le roman et empoigné sa guitare, Sanseverino savait où il allait. Papillon sera un album bluegrass, résolument acoustique et virtuose, nourri des années de compagnonnage avec des musiciens d'exception et des instruments choisis. Violon alto, mandoline et violon, banjo, contrebasse, accordéon et percussion. Tout est réuni pour faire de Papillon, à la mode Sanseverino, un album qui surfe sur les ailes de la liberté. Papillon de Sanseverino est signé sur le label Columbia de Sony Music France. Et voici pour clôturer le premier single de l'album qui a pour titre « Votez Papillon ».

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Un jour le diable vint sur terre. Un jour le diable vint sur terre pour surveiller ses intérêts. Il a tout vu, le diable, il a tout entendu. Et après avoir tout vu, après avoir tout entendu, il est retourné chez lui, là-bas. Et là-bas, on avait fait un grand banquet. 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
1: Bienvenue dans cette chronique du jour. Irvine Blay signe une chanson rassembleuse qui célèbre l'authenticité, la direction de la bosse, les traditions et le caractère unique de la bosse, porté par un langage coloré, des images bien de chez nous et une énergie contagieuse. Cette nouvelle chanson invite les auditeurs à embarquer pour une virée où se mêlent l'amitié, musique et passion et les voitures d'époque. Au fil de la chanson, on suit une escapade typiquement québécoise et les routes de campagne, les visites à la parenté, la recherche du vieux bolide parfait, les soirées dans les bars de Saint-Victor, Saint-Georges, Beauceville et Saint-Prosper, ainsi que les rencontres entre passionnés. Le récit met en lumière un mode de vie où la simplicité, la camaraderie et les souvenirs occupent une place de choix. Musicalement, la pièce s'inscrit dans l'univers country festif qui a fait la renommée d'Irvine Blay. Les sonorités de guitare et de violon combinées à des paroles imagées et accrocheuses, créant une ambiance de fête qui donne envie de chanter et de prendre la route.

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Un soir d'été où il faisait nuit, je traquais en Alaska le grizzly. Je venais d'installer mon camp dans une vieille baraque de chercheurs d'or comme celle où ils ont tourné Brokeback Mountain, tu sais, avec les deux cow-boys qui dorment dans le même duvet. J'étais en train de penser que ça pouvait pas m'arriver à moi parce que j'étais tout le temps tout seul, mais vraiment seul. Pas un ami, pas une femme, pas d'enfant, rien, seul comme un chat crevé dans sa gouttière. J'ai senti un souffle chaud dans mon cou, je me suis dit que c'était peut-être un de ces cow-boys solitaires en manque d'amour, et quand je me suis retourné, j'ai vu un mur de poils, oui, un ours de 700 kilos. Il m'a frappé au visage, ma tête a roulé sous un buisson et mon corps, bah, il est tombé comme un vieux sac. La femelle et les petits ont déboulé de nulle part pour me dévorer en poussant des grognements.

0: de l'écosystème. 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
1: Un grand retour au blues électrique gorgé de guitare. Sanseverino n'a rien perdu de sa plume pour décrire sur un ton humoristique et décalé des tranches de vie autobiographiques ou presque dans cet album Montreuil, Memphis. Et c'est assez singulier de voir que les deux premiers titres de l'album concernent pour l'un la biodiversité et pour l'autre la conquête de la Lune, deux sujets bien d'actualité, mais évoqués sur le mode goguenard et même dubitatif. Et si la conquête de la Lune n'avait pas existé et si tout cela n'était qu'un énorme canular, s'interroge Sanseverino. On le sait, avec Sanseverino, il faut évidemment s'attendre à tout comme à cette mission de régulateur de la surnatalité des animaux dans les forêts qu'il se donne. Dans le premier titre de l'album que vous venez d'entendre et qui s'intitule « Touche pas au grizzly », énorme clin d'œil au film « Touchez pas au grizzly » de Jean Becker, sorti en 1954 et qui, souvenez-vous, marquait les débuts de Lino Ventura au cinéma et qui relançait la carrière de Jean Gabin. Il évoque dans cette chanson, sur un mode improbable et amusant, son job donc de chasseur de bêtes sauvages et de régulateur de l'écosystème. Il se voit en tartarin, mais un tartarin éclairé qui ne toucherait pour rien au monde aux espèces menacées ou protégées telles que le grizzly. Sacré Stéphane, va. À part cela, l'ami Sansev nous fait part de ses passions pour le vélo, entre autres, on va y venir, en clôture de ce billet, mais aussi de ses coups de cœur, de ses coups de gueule, de ses réflexions sur la société qui nous entoure, le tout baigné dans un rock'n'roll blues dynamique et entraînant. Inspiré par la musique tzigane, le jazz manouche et les musiques électriques des années 40 et 50, de Django Reinhardt à Frank Zappa, Sanseverino fait depuis 20 ans, à la sortie de cet album, Montreuil-Memphis précisément, des propositions à la fois loufoques et virtuoses à l'image de son spectacle précédent, Papillon, karaoké littéraire, comptant les évasions à répétition d'un bagnard de Cayenne sur des airs bluegrass. Passant du swing manouche au rock et au blues avec une aisance extraordinaire, il couvre Sanseverino à travers ses albums des décennies de musique et d'influence, toujours avec virtuosité et justesse d'ailleurs. Énorme fantaisie alors que cette chanson Montreuil-Memphis que nous vous proposons en clôture de ce billet. Sanseverino imagine une course cycliste, une étape du Tour de France en fait, qui relierait Montreuil, lieu où il réside, à Memphis, dans le Tennessee, la capitale du blues. Plus de 7315 kilomètres, rendez-vous compte. L'imagination est évidemment au rendez-vous, le farfelu aussi, mais Sanseverino, on le sait, il aime ça. Et relier, dit-il, ma capitale avec celle du blues, pourquoi pas, s'amuse-t-il. En fait, Montreuil, Memphis, ça sonne bien, explique Sanseverino. Et puis, ça fait aussi un pied de nez, entre autres, et joliment, à Nashville ou Belleville, d'Eddie Michel, son pote par ailleurs, mais qu'il aime chambrer de temps à autre. Alors, en mettant les deux noms côte à côte, Montreuil, Memphis, je suis arrivé, sans le faire exprès, à imaginer une course cycliste qui relie les deux lieux. Je ne pensais pas à l'origine au symbole, esprit français et musique américaine, c'est venu comme ça. Et c'est ça que ça reflète en somme deux cultures différentes. Moi, je ne veux pas renier notre culture, explique-t-il, celle de la Java, de Django, des histoires qu'on se raconte ici, mais j'aime bien aussi la musique américaine. Et il le dit en s'excusant presque. Alors, cette improbable liaison entre les deux villes, l'une française, l'autre américaine, où l'on rencontre sur le parcours pêle-mêle une bande de hippies, des mecs du Ku Klux Klan, Elvis Presley et Johnny Cash, le grand favori de la course étant Jésus-Christ, ça ne s'invente pas, eh bien, ça donne ceci. Écoutez, vous allez l'entendre d'ailleurs en clôture de ce billet. Bref, Sanseverino Marino est magnifique dans ce nouvel album intitulé Montreuil Memphis et qu'il signe sur le label Sony Music. Alors, bon, tant qu'à faire, on se prépare, on s'échauffe et c'est parti pour cette dure étape Montreuil Memphis.

départ de la 12e étape qui nous amènera de Montreuil à Memphis, Tennessee. Une étape de 7315 km 426, un parcours accidenté qui contiendra quand même quelques difficultés. Cette étape va traverser la France et surtout l'océan Atlantique. Le favori étant bien entendu Jésus-Christ de l'équipe des Saints de Dolly Parton, spécialiste du

qui met prendre relief du Morvan. Tant pis pour le tourisme, comme disait Dracula, roulons à tombeau ouvert, et après on verra. Il rentre dans Memphis à 70 km à l'heure et passe comme une horde devant Sonny Corbez avant d'attaquer un enfant plat hostile qui emmènera le long serpent des coureurs sur la route de Nashville. Nous passerons à Graceland chez Elvis Presley, et grâce aux caméras embarquées, on peut le voir en short, mais que personne ne le sache, il est en train de jouer au boule avec Johnny Cash. Mais ses utiles et belles descriptions géographiques nous éloignent de notre situation tragique. En effet, un coureur divorcé vient de lourdement tomber sur son ex-femme qui était venue le voir passer. Il a percuté de plein fouet Bob, son nouveau mari. Elle a les dents cassées, mais elle reste jolie. Il profite de la situation pour embrasser ses trois enfants. Le médecin de la course, lui, prépare ses pansements.

0: un building. Tous les trains sont devant pour placer les sprinters. Allez, bâtard, ça roule à 800 km à l'heure. Jésus-Christ passe la ligne, il a les bras en croix, mais il est déclassé, le ralenti montrera qu'il a tiré le maillot de bain d'un joli coureur romain. Il est puni, on le clouera dès demain.
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2: Notre petite goutte de poésie s'intéresse à une jeune poétesse, vingtaine d'années à peine, Elodie Santos, une jeune artiste contemporaine née en Espagne mais vivant en France. Un père photographe, une mère écrivain, ça laisse des traces. Elle a grandi dans l'amour et l'harmonie parentale. Dès son plus jeune âge, elle aimait prendre des photos. Et après avoir marché sur les traces de son père, la voilà séduite par le virus de sa mère, écrivain. Et elle s'adonne à la poésie, pour laquelle elle possède un véritable don. Ses sujets de prédilection sont la nature, les oiseaux, les paysages, et on la retrouve ici dans un très joli Toile d'hiver. Notre thématique cette semaine, l'hiver, et c'est sur cette thématique que surfe notre petite goutte de poésie. Toile d'hiver, Elodie Santos.
3: La neige est si belle sur les arbres lorsque s'empilent petit à petit tous les flocons qui tombent du ciel. Tout est blanc et couleur d'écorce, et quelques oiseaux qui brillent comme des étoiles au milieu de ce ciel de jour où le bleu est parti. Un rouge-gorge, une mésange, orange, virevolte autour de la mangeoire. Et le grand pré est si blanc, blanc, comme une toile moelleuse, comme une toile d'hiver où les couleurs de vie ne partiront jamais.
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0: 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Il vous propose du 11 avril au 27 septembre 2026 une exposition qui sort vraiment de l'ordinaire et qui a pour titre collectionner Victor Arouas et Félicien Rops. Ou ce qui rapproche l'un de l'autre, c'est que l'un est collectionneur et que l'autre est artiste. L'un collectionne et l'autre crée. Les deux sont aujourd'hui décédés, hélas, mais la veuve de Victor Arouas, prolongeant la collection de son mari défunt en 2010, a entrepris de mettre en dépôt au Musée Rops de Namur les 550 œuvres, oui, vous avez bien entendu, les 550 œuvres collectées, toutes estampillées Félicien Rops par son mari. Une aubaine, évidemment, pour notre Musée Rops de Namur. Rien n'est jamais cependant le fait du hasard, c'est que l'équipe du musée avait depuis de nombreuses années collaboré avec ce collectionneur britannique et de fil en aiguille, la confiance s'est installée. Et ce dépôt de 550 œuvres, dont 130 sont exposées pour cette exposition du 11 avril au 27 septembre, c'est un fabuleux cadeau pour le musée et pour les visiteurs d'ailleurs, qui vont pouvoir découvrir des œuvres jamais montrées ou si peu et qui feront le bonheur des fans de Félicien Rops. L'exposition collectionnée Victor Arouas et Félicien Rops est donc admirée du 11 avril 2026 au 27 septembre 2026 au musée Félicien Rops de Namur, 12 rue Fumal. Plus d'infos sur www.museerops.be où sont détaillées les diverses animations d'ailleurs qui tournent autour de cette exposition. 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
6: Bonjour à tous, bonjour à tous et bonjour Nicky.
7: Bonjour JC, bonjour à tous et salut les Sixties.
6: Alors cette semaine, on va retrouver Tony Franck, le photographe qui vient de sortir un album photo qui s'intitule Gainsbourg 5 bis rue de Verneuil. Et en fait, Tony Franck a réalisé, a pris en photo tous les objets qui sont à l'intérieur de cette maison qui est presque un
7: c'est
6: musée.
7: C'est magnifique.
6: Voilà, et du coup, j'ai eu l'occasion, ça faisait longtemps que je n'avais pas rencontré Tony et on a eu l'occasion de faire cette émission. D'ailleurs, on lui consacre deux émissions puisque on va bien évidemment on va parler du livre donc 5 bis rue de Verneuil, on va parler de Gainsbourg mais on va parler aussi de Johnny puisque il a été aussi pendant plus de 15 ans le photographe attitré de Johnny Hallyday et on va aussi parler de Michel Polnareff et bien entendu de la carrière donc à Tony Franck. D'ailleurs à cet effet je voudrais simplement dire qu'on a eu beaucoup de chance parce que on a eu Jean-Marie Perrier photographe, on a eu Tony Franck photographe et on a eu aussi Jean-Louis Rancurel photographe, tous ces trois qui baignaient tout le temps, en permanence, avec les rockers et donc les yéyés, comme on disait à l'époque. On retrouve donc Tony Franck.
8: Salut les Sixties, ici c'est Tony Franck.
6: Aujourd'hui, je suis très content d'être avec Tony Franck pour tout un tas de raisons. D'abord, je vais faire un petit préambule. Je voulais le remercier publiquement parce que si aujourd'hui je continue à produire et à présenter Salut les Sixties, c'est un petit peu grâce à lui. Parce que Tony, en fait, a fait partie de mes premiers clients, entre guillemets.
8: C'est vrai, oui.
6: Je rassure nos auditeurs, les gens ne payent pas pour aller dans assurer mes interviews, mais c'est une façon un petit peu drôle que je présente donc les choses. Et on avait fait deux émissions, je t'avais consacré deux émissions et tu m'avais envoyé un petit message. Super continu.
8: Mais oui, parce que je trouvais que c'était très très bien et que si j'ai servi à mettre le pied à l'étrier.
6: Bah écoute, si ça va. Psychologiquement, ça m'a énormément aidé parce que, bon, quand même, t'es un professionnel, même si toi, t'es plutôt un professionnel de l'appareil photo, ouais. T'as quand même traîné tes oreilles pendant plus de 40 ans dans le milieu du show business.
8: C'est vrai.
6: Et t'en as rencontré des journalistes, des intervieweurs, t'en as écouté aussi des émissions de télé et de radio et je pense que t'as un avis assez éclairé. Alors, Tony, aujourd'hui, nous sommes là parce que, bon, il y a. Tony, on va faire un petit flashback, mais il y a tellement de choses à dire sur toi qu'il faudrait au moins 4 ou 5 ou 10 émissions, je ne sais pas. D'abord, on va parler de l'actualité. Là, il se passe quand même quelque chose d'important, là. Gainsbourg, alors dis-moi un peu ce que tu es en train de faire actuellement. Là.
8: D'abord, bonjour, j'aime bien te dire bonjour.
6: Bonjour, excuse-moi.
8: Non, mais c'est pas grave. À force de faire des préambules, on oublie de la politesse, alors qu'on ne devrait pas être comme tous ces jeunes qui maintenant disent ni bonjour, ni merci,
6: attention,
8: ni au revoir.
6: Attention, tu vas dériver.
8: Ouais, non, je m'arrête là. Bref. Gainsbourg, qui était bien poli d'ailleurs.
6: Ouais.
8: Écoute, j'ai fait un premier livre il y a 7-8 ans sur lui.
6: Ouais, c'est là quoi. C'est à cette occasion qu'on s'était rencontrés d'ailleurs.
8: Absolument, ça devait être en 2008.
6: À peu près, ouais, ouais. 2008.
8: 10 ans bientôt.
6: Ouais, 10 ans, ouais.
8: Et là, il se trouve que Charlotte Gainsbourg, sa fille, donc, qui a hérité de la maison, enfin, a racheté les parts, etc., etc., donc c'est elle qui est propriétaire de cette maison. En parlant avec elle, elle me dit qu'elle aurait bien aimé faire un inventaire de tout ce qu'il y a dans cette maison, tous les objets qu'il a cumulés au cours de sa vie, le manuscrit de la Marseillaise qu'il a racheté, un dessin de Salvador Dali, etc., un tas de petites choses qui sont restées en l'état, en place. Donc, je lui dis, oui, si tu veux, je te fais ce truc-là, mais comme depuis le temps qu'elle voulait faire un musée, en plus, c'est un peu compliqué parce que la maison n'est pas si grande que ça, il y a un tas d'objets qui risquent soit d'être abîmés, soit d'être même volés, quoi.
6: Oui, en plus, oui.
8: Donc, je ne sais pas si ça sera un jour ce musée. Je lui ai dit, une fois que j'ai fini les photos, j'ai montré tout ça, enfin j'ai quand même passé 8-10 jours à faire ces photos, j'ai pris un...
6: T'as tout photographié ?
8: Ah oui.
6: Ouais.

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0: je fais du ram, dame, je me connais.
1: Donc j'ai fait surtout ça avec un, j'ai demandé à un copain qui est venu m'aider, qui est un chef électro de cinéma, parce que pour garder l'ambiance de la maison qui est éclairée par les petites lumières, quoi, on pouvait pas éclairer trop fort, sinon ça foutait en l'air toute l'ambiance.
2: Ouais.
1: Donc pour garder cette ambiance, on a à peine suréclairé, puis j'ai travaillé avec des vitesses lentes, etc., etc. Donc, une fois que j'ai fini les photos, j'ai montré tout ça à Charlotte en lui disant pourquoi on n'en ferait pas un bouquin, comme ça les gens voient un peu.
2: Il y aura une trace en plus. Ouais.
1: Voilà.
2: Ouais.
1: Donc, surtout s'il n'y a pas de musée pour l'instant, c'est comme si tu visitais la maison. Pièce par pièce, des objets par-ci, par-là, enfin tout ce qu'il y a dans chaque pièce, quoi.

0: temps, j'ai été aidé par un gars qui a travaillé longtemps avec Gainsbourg, qui est arrivé bizarrement, il est arrivé au moment où j'ai quitté Gainsbourg. Ce gars est venu travailler comme une espèce d'assistant secrétaire, m'a tout faire pour Serge dans la maison. Et il accompagnait à droite, à gauche, et faire des courses et tout ça. Et il a continué, au décès de Serge, à entretenir la maison.
1: La maison, d'accord.
0: C'est-à-dire enlever s'occuper pour. Il y a plein de poussière qui s'accumule dans des bouquins et tout ça. Il venait avec un petit pinceau pour enlever la poussière, pour ne pas déplacer les objets en plus. Donc il connaît par cœur tous les objets. Et c'est lui qui a fait les légendes de toutes les photos et de tous les objets qu'il y a dans la maison.
1: D'accord.
0: Qui ont été, en fait, beaucoup d'objets ont été. Comment dirais-je, répertorié par un huissier, puisque c'est des objets de valeur avec les années, etc. Donc ce bouquin est, disons, complet dans la mesure où il y a tout ce qui est à l'intérieur et légendé avec des dates, etc. Et pour finir la description du bouquin, c'est qu'en plus de ça, une fois que j'ai vu ces photos d'intérieur, je voulais pas dire que ça. Je peux pas me permettre de dire que ça fait un peu Ikea ou un descriptif de un catalogue comme ça.
1: Oui, donc fallait l'agrémenter d'autre chose.
0: Donc je me suis dit, on va garder toutes les photos de l'intérieur de la maison en couleur, et je vais rajouter dans le bouquin des photos noir et blanc de Serge dans les pièces.
1: D'accord. Photos que tu avais prises toi.
0: Ah oui,
1: alors.
0: Que j'ai prises moi, oui,
1: d'accord.
0: Bien sûr. Ouais.
1: Oui.
0: J'ai rien volé à personne, contrairement à des gens qui veulent des photos.
1: On le sait, on ne donnera pas des noms.
0: On ne donnera pas un nom en plus.
1: Oui, c'est vrai, un nom. Bon, allez.
0: Oui, fermons la parenthèse.

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1: Quoi, il y a t'es resté longtemps avec Gainsbourg, toi?
2: Bah, j'ai dû voir Gainsbourg pendant 12-15 ans, enfin pas tous les jours, pas comme j'ai pu voir Johnny, quoi.
1: Oui.
2: Mais justement, la dernière fois que j'ai vu Bambou, il y a quelques années, à l'occasion du premier bouquin, elle m'a dit que j'étais parti, je me souvenais plus comment. Il paraît que Gainsbourg a demandé de mes nouvelles un jour, et Bambou lui aurait répondu il est parti en tournée avec Johnny, on le reverra plus. Mm-hmm. Et en fait, c'est vrai, c'est franchement un des grands regrets de ma vie, c'est de pas avoir revu Gainsbourg par la suite.
1: Ouais.
2: Bon, surtout à un moment, il était fatigué, il allait mal, mais bon, c'est les circonstances de la vie. En même temps, je suis parti au moment où il devenait Gainsbourg.

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C'est un joli thème, tu ne trouves pas, non? 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Faut que t'apprennes par cœur cette air-là. 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
1: Voilà, donc voilà l'histoire du bouquin qui est donc sorti juste avant les fêtes de fin d'année l'année dernière, l'année dernière en mois de novembre 2017.
2: Il
1: est édité par une boîte qui s'appelle EPA,
2: oui.
1: Qui est une branche du Chêne, sans jeu de mots, c'est les éditions du Chêne.
2: Oui, connu.
1: Qui ont EPA, qui s'occupe des ce qu'on appelle des beaux livres, quoi.
2: D'accord.
1: Des livres de photos et tout ça.
2: Ouais.
1: Et j'ai eu la joie d'apprendre, non pas que ça m'a rapporté des fortunes, mais qu'ils ont retiré le bouquin, parce que tout est parti.
2: Ah ben c'est bien, c'est
1: ah oui, j'ai une certaine fierté de.
2: Ah oui,
1: je suis très content de ça.
3: Ah bah moi je kiffe le rock'n'roll.

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1: Tony Franck pour Salut les 60s. Alors toi, tu as démarré la photo un peu par hasard, parce que je me souviens, tu me corriges si je dis des bêtises, mais tu te faufilais au golfe de Rouault, t'avais pas le droit de rentrer, mais tu passais je sais plus par où, puis t'es avec
0: non,
1: un appareil.
0: Non, tu es en train de faire un amalgame de deux histoires, ou trois même.
1: Ah bon?
0: Non, j'ai commencé la photo par passion,
1: oui,
0: parce que quand j'avais 14 ans, je vais essayer d'être plus court que sur l'histoire du bouquin. J'ai des potes un peu plus âgés que moi dans un village en Normandie où j'allais en vacances. Eux, ils avaient 16-17 ans, ils m'ont branché sur le jazz. Et le jazz, rien d'autre existait. Et encore, c'était le début du jazz en France,
1: ouais,
0: qui était le jazz Nouvelle-Orléans. Ensuite, ça virait jazz moderne, Charlie Parker, John Coltrane et tout ça. Et à peu près à la même époque est arrivé le rock en France.
1: Ouais.
0: Mais le rock en France, c'était Lionel Hampton, qui était un jazzman.
1: Ouais.
0: Et de là est arrivé notre rocker français, qui était Gilbert Bécaud.
1: Oui, monsieur 100 000 votes.
0: Exactement.
1: Ouais.
0: Et qui a cassé
1: les premiers fauteuils de l'Olympia.
0: Qui a cassé les petites culottes qui volaient.
1: Ouais.
0: C'était pas bien avant Madonna. Donc.
1: Ouais.
2: Elle s'habille comme lui.

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1: Ces deux ou trois gars, les jours de pluie, avaient récupéré un agrandisseur pour faire des tirages photos. Donc ça m'a un peu branché, quoi, de faire des photos, de les développer, de voir les photos apparaître dans un bac de révélateurs. Ouais. Donc je parle d'un temps, etc.
2: Oui, aujourd'hui tout ça c'est fini.
1: Maintenant ça n'existe plus. Enfin non. Si, moi j'ai encore un tireur.
2: T'en fais encore toi des...
1: Non, je ne fais pas de tirage, j'ai pas le temps, mais ouais. j'ai un tireur, un copain qui est tireur dans un labo, qui fait de l'argentique, et c'est très recherché parce qu'ils sont peut-être plus que 5 ou 6 en France.
2: Ouais.
1: Et ça ne sert pratiquement uniquement que pour des tirages d'exposition.
2: Ouais.
1: Parce que c'est tiré sur du papier barité, enfin c'est vraiment du papier photo. Maintenant c'est vrai que tout est en numérique, etc. Donc je reviens à ta question. En fait, j'ai commencé la photo comme ça parce que j'ai mêlé deux passions, musique.
2: Oui, parce que toi, t'es un rocker sous fond de toi.
1: Je suis quand même rocker.
2: Oui, ouais, t'es un rocker. Ouais, avec ton nom, du blues. Tony Frank, t'aurais dû être chanteur.
1: Oui, mais je le dis toujours dans ce cas-là, mais qui refait la photo de la pochette.
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1: De là, effectivement, ce qui était donc jazz est devenu blues, du blues on est passé au rock, et le début du rock à Paris, ça se passait au Goldoro.
2: Ouais.
1: Donc je rentrais difficilement parce qu'il fallait avoir 16 ans.
2: J'ai fait mais t'étais plus jeune toi à ce moment-là.
1: J'avais 14 ans,
2: ouais, 14-15 ans.
1: Donc j'avais fait une fausse carte d'identité scolaire.
2: Donc t'as resquillé.
1: Voilà. Moi j'ai surtout resquillé pour rentrer à l'Olympia faire mes premières photos.
2: Ah oui, c'est à l'Olympia.
1: Voilà.
2: Oui, c'est à l'Olympia. Oui.
1: C'est ça l'histoire où je rentrais dans l'Olympia en passant par les toits et par la fenêtre des toilettes.
2: Oui, voilà, c'est ça. J'avais.
1: C'est ça. C'est pour ça que je disais que tu fais un amalgame de deux histoires, ce qui n'est pas grave.
2: Ouais.
1: Mais j'ai jamais. À chaque fois que je raconte cette histoire, je dis à chaque fois, il faut que je demande à Eddie. Quelqu'un m'a dit qu'Eddie Mitchell était passé par le même endroit. Pour aller à l'Olympia. À chaque fois que je vois Eddie, j'oublie de lui demander.
2: Ah oui. Enfin, et donc, c'est là que, donc tu faisais des photos en coulisses, alors que tu faisais comment là?
1: Non, je rentrais dans la salle de l'Olympia.
2: Oui.
1: Je faisais des photos, mais à l'époque, je devais être vaguement dans une école de photos. Ça n'a pas duré, vu qu'il n'y avait que deux écoles en France, dont celle-là où ma mère s'était suée comme elle pouvait pour me payer, parce que c'était privé. Donc, au bout d'un an, je suis parti parce que c'était vraiment très cher pour elle. Et donc, cette histoire-là de l'Olympia, j'entrais, je faisais des photos, au bout de, je sais pas, 10 minutes, il y a les photographes professionnels.
2: Ils arrivaient, et puis là, ils foutaient dehors.
1: Bah, dis donc, petit, t'as une carte de presse. Bah non, monsieur, bah, dehors. Et à l'époque, il y avait plein de quotidiens, comme maintenant, il reste le Parisien.
2: Oui, mais à l'époque, il y en avait beaucoup plus.
1: Il y avait Paris Presse, L'Aurore, France Soir, qui faisait 3-4 éditions dans la journée. Voilà, donc il me virait. Puis un jour, je me suis dit, je peux pas rester sur ma faim. Donc je suis rentré, je sais pas pourquoi, j'étais pourtant timide, dans les coulisses, par derrière, il y avait juste un type à l'entrée. C'était pas comme maintenant, barriéré, avec plein de trucs. Donc je suis rentré, j'ai dit, je peux rentrer là, monsieur. Et il me dit, vas-y. Et j'ai fait des photos de Louis Armstrong dans sa loge, que j'ai amené au flanc. J'ai appelé Paris Presse, le directeur du service photo, à 11h du soir, qui m'a dit, petit, passe et amène tes films, on verra bien. Donc c'est ma première parution, c'est dans un quotidien, c'est Louis Armstrong.

0: J'aime pas le rock. Et je vous dis que j'aime pas le rock.
1: On peut pas énumérer tous les artistes que tu as, toutes ces stars, parce que là on peut parler de stars, parce que toi tu les as côtoyés le jour, la nuit, presque 24 heures sur 24. Ce qui a dû, selon moi, dû pas mal perturber ta vie privée, parce que c'est, bon, je peux rentrer dans
2: Oui, j'ai bien compris.
1: T'as bien compris. La question que je me pose, moi on se connaît un tout petit peu. Bon, c'est vrai que t'es très très très accessible, parce que quand on connaît toutes les stars que tu as fréquentées, il y en a beaucoup à ta place qui auraient la très grosse tête, et toi en fait t'as jamais joué avec ça, t'as jamais mis ça en avant. Oui, mais parce que t'es fait comme ça. Hein. Ouais. C'est comme. Mais la question que je me posais, c'est que vis-à-vis de ces gens-là, je parle de Johnny, je parle de Gainsbourg, ou Paul Naref aussi. Ouais. Paul Naref, on y reviendra un tout petit peu, là, l'histoire de la fameuse photo. Là. Ouais. Ils t'aimaient bien, ces gens-là, pour te garder autant de temps près d'eux, parce que c'est quand même pas évident. Là. Vous étiez presque mariés, quelque part.
2: Oui,
1: c'était des couples, en gros. Quoi.
2: Oui, mais bon, c'est parce que je vivais un peu comme eux, c'est-à-dire que j'aimais les mêmes choses, c'est-à-dire la musique, le rock, le cinéma. Donc on avait beaucoup de points de commun, et puis avec Johnny j'ai recommencé à faire du sport, parce que lui on faisait pas, j'en faisais hein, quand j'étais gamin, mais donc j'allais dans les salles de sport avec lui, j'aimais bien les voyages comme la plupart de ces gens là et puis pour être très très franc, je crois que j'aimais bien faire la fête aussi,
1: des petits canons ensemble,
2: donc voilà, on finissait tard et j'aimais bien traîner jusqu'à 3-4 heures du matin. Ce qui fait que d'ailleurs j'étais plus souvent en tournée que Jean-Marie Perrier, qui n'était pas un couche-tard comme moi, donc il faisait plutôt des photos en studio à l'époque de Salut Copain. Et il me laissait les tourner, et à moi de traîner jusqu'à 3-4 du mat, quoi.

0: Ouais. Mais bon, j'aimais bien ça. Et puis, en même temps, je m'entendais bien avec tout le monde parce que ce que je... Par moments, maintenant, je pourrais peut-être regretter, mais il ne faut jamais regretter, comme dit l'autre. Mais je les emmerdais pas avec un appareil de photo sous leur nez du matin au soir.
1: Oui, parce qu'en plus, toi, je me souviens, la question que je t'avais posée, tu l'avais cru un peu insidieuse, ma question, où je te demandais si tu les avais pris dans des positions un peu particulières et tout. Et tu m'as dit non, jamais, jamais, jamais. Moi, j'ai toujours valorisé l'artiste. Et,
0: oui.
1: Hein, et en fait, toi, ouais, c'était une règle d'or que tu t'es fixée.
0: Je pense que c'est normal. Ils sont là normalement pour nous faire rêver. Parce que maintenant, depuis qu'on s'est vu, il y a tous ces trucs de réseaux, il y a Internet, il y a tous ces réseaux sociaux et tout ça. Je trouve que et puis tous ces journaux de merde. J'hésite pas à dire ce mot-là pour pas dire des pires. Je sais pas ce qu'on pourrait dire.
1: Des torchons.
0: Oui, des torchons. C'est ce que je dis souvent, des torchons pour tous ces journaux que je veux même pas citer, mais qui publient que des choses où on voit les types sur une plage qui ont un bourrelet, qui ont les cheveux qui tombent, des trucs comme ça. Alors les gens, effectivement, le côté concierge, il n'y a pas qu'en France, c'est pareil en Angleterre, aux États-Unis, en Italie,
1: aussi.
0: Tous ces journaux, même en Espagne, marchent beaucoup parce que les gens ont ce côté voyeur, ce côté concierge. Moi j'ai des bourrelets, tiens, DiCaprio sur la plage, il en a aussi. Mais je vois pas ça, je trouve pas ça très flatteur, quoi. Et puis tous ces gens qui font ce genre de photos, paparazzi pour ne pas les nommer, il n'y a aucun talent là-dedans. C'est une espèce de chasse, comme on chasse un animal.
1: C'est-à-dire
0: qu'ils sont planqués derrière. Moi, je le dis toujours, je ne voudrais pas être quelqu'un de très célèbre parce que tu ne peux pas te lever le matin en te disant tiens, je vais acheter des croissants en pantoufles parce que je risque de me faire piéger. Ou une femme qui irait dans la rue avec des bigoudis sur la tête, c'est de moins en moins de nos jours, mais bon, ou avec un bonnet sur la tête pour aller acheter un magazine, tu risques de se faire piéger par des paparazzi parce que plus ils sont dans de mauvaises situations, plus on les photographie.
1: Ouais.
0: Et ça, même pas, je devrais même pas employer le mot photo parce que c'est pas de la photo pour moi, ça. C'est appuyer sur un bouton.

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1: Le pied qu'on prenait de faire des photos en studio, c'est de régler des projecteurs, enfin, ou des flashs de studio.
2: Donc le métier a beaucoup évolué, tu es en train de m'expliquer aussi quelque
1: part. Ah ben oui, c'est complètement évolué, parce qu'il suffit d'appuyer sur un bouton, ça marche tout seul, et ensuite après, il y a en plus, ils ont tous encore...
2: Photoshop derrière.
1: Voilà, ils ont l'ami Photoshop derrière.
2: Ouais.
1: C'est-à-dire que, à l'époque, Jean-Marie Perrier ou moi, quand on avait une pochette de disques à faire, ou un reportage pour un magazine, on y pensait avant. C'est-à-dire moi, j'ai passé des nuits à torturer l'esprit, à pas dormir, avec un cahier devant moi et à faire des dessins. Je peux même raconter, ça je devrais pas, mais enfin il y a prescription maintenant. Je peux raconter que je me disais tiens, en buvant des coups, ça va me donner des idées.
2: et
1: finalement, le matin, au réveil, enfin, en ayant dormi 3 heures, en se couchant à 5-6 du matin, en ayant crayonné toute la nuit, tu dors un peu, tu travailles à 8-9 heures, tu travailles avec la gueule de bois, mal à la tête, et puis tu te dis, tu vois le cahier, tu te rends compte qu'il y a 3 choses utilisables sur 20, parce que tu t'es retrouvé dans un délire.
2: Ouais.
1: Et je pense que, quand on dit qu'il y a beaucoup d'écrivains ont écrit comme ça, je pense qu'il n'y en a pas énormément que ça qui ont écrit sous l'emprise de l'alcool ou de drogue. Donc, tout ça pour dire que on cherchait les idées en amont.

0: je me souviens aussi, quand on s'était rencontrés, tu m'avais parlé aussi d'une photo que tu avais faite avec Gainsbourg, où il s'était habillé en nazi, en SS.
1: Oui, hein. Non, tu as une bonne mémoire.
0: Oui, j'ai une bonne mémoire. Et tu m'avais dit que cette photo, en fait, tu voulais pas la publier, mais tu te l'es fait piquer. Et puisqu'on l'a retrouvée après sur les réseaux sociaux. Tu te souviens de cette affaire?
1: Oui, oui, oui.
0: Et t'as jamais su d'où venait l'origine de ce détournement?
1: Mais non, ces fameux réseaux sociaux. Et ben oui. J'ai plein de photos qui se baladent sur les réseaux sociaux. Alors, je vais même pousser un cri d'alerte. Je suis obligé de prendre un avocat pour tous ces trucs-là, donc il me coûte une fortune.
0: Et qu'est-ce que tu peux faire quoi dans une situation pareille?
1: Bah, dès que j'aurai encore un peu plus de temps, si Dieu me prête vie un peu plus longtemps surtout, il va falloir que j'essaie de trouver des solutions. Alors quand ça vient des pays de l'Est, on peut pas faire grand-chose, ou des pays asiatiques, mais je trouve en vente des photos de Gainsbourg à moi, ouais. sur des coques de téléphone, sur des sacs à main.
0: Tu perds des droits là.
1: Le summum, c'est que j'ai trouvé ça aussi sur des tapis de souris, et la cerise sur le gâteau, c'est quand même sur une paire de tongs.
0: Ah oui.
1: Ouais. C'est incroyable. Mais je sais pas s'ils en vendent, mais en tous les cas.
0: Et les photos de qui? De Gainsbourg là ou quoi?
1: Oui, des photos de Gainsbourg que j'ai faites.
0: Ah oui, d'accord.
1: C'est pratiquement toujours la même, c'est la couverture de mon premier bouquin. Ouais. Mais alors, ils vont très fort maintenant, c'est qu'ils enlèvent la cigarette qu'il a dans la main, puisque Gainsbourg
0: a
1: souvent une cigarette. Mais à la place, ils mettent une cigarette électronique.
0: Ah d'accord.
1: C'est-à-dire qu'il y a double détournement.
0: Ouais. Et t'arrives à obtenir gain de cause?
1: Ben pour l'instant, non, parce que ça vient. Je m'en suis pas occupé depuis un moment, mais je vais m'y remettre. Ouais, ouais. Parce que il y a Gainsbourg, il y a Hallyday, il y a Melody Nelson. Alors je trouve des t-shirts et tout ça, mais souvent ça vient des États-Unis, donc ça veut dire qu'il faut engager.
0: Ouais, c'est compliqué.
1: Un avocat américain, ça coûte cher. Oui, mais alors si t'es sûr, quand t'es à peu près sûr de gagner avec les Américains, c'est que ça peut rapporter gros aussi, quoi.
0: Oui, mais puis marche au pourcentage. Là, et voilà. Ouais, sinon, ils veulent pas.
1: Mais il faut du temps.
0: Quoi. Il faut du temps.
1: Donc je vais m'y remettre parce qu'on est un peu marre d'être pillé comme ça.
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0: crois que toi et moi, on a un peu le même problème. C'est-à-dire qu'on peut pas vraiment tout miser sur notre physique, surtout toi. Alors si je peux me permettre de te donner un conseil, c'est oublie que t'as aucune chance, vas-y, fonce. On sait jamais, sur un malentendu, ça peut marcher.
1: C'est comme je me souviens, au début, pour les chansons, quand il y a eu des chansons sur les réseaux internet, Eddie Mitchell, il était fou de rage, quoi.
2: Ouais,
1: au tout début de ça, il disait mais je vis de ça, quoi. C'est de mes droits d'auteur, même comme moi avec de mes photos. Et alors il m'a dit un jour, je comprends pas. C'est comme moi quand je vais chez acheter mon boucher.
2: Oui, si tu pars chez le boucher, quoi.
1: Je paye mon steak. Quoi. Ouais, je pars pas sans payer.
2: Ouais.
1: Donc normalement, quand tu écoutes une chanson, alors maintenant ça s'est un peu arrangé du côté des droits pour les chansons qui sont sur le.
2: Oui, c'est plus compliqué.
1: Voilà, parce que les gens peuvent télécharger en payant, quoi. Il y en a d'autres qui téléchargent aussi sans rien payer, mais bon. Donc, je crois que les gens ont du mal à comprendre que c'est pas open bar pour tout, quoi.
2: Ouais, ouais.
1: Parce qu'on a envie de ça, quoi.

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1: On arrive déjà à la fin de cette émission, donc on va retrouver semaine prochaine la deuxième partie de l'interview que j'ai réalisée avec Tony Frank. Cette partie d'ailleurs où il me parlera, mais alors que très très peu de temps, de la saga de l'héritage de Johnny Hallyday. D'ailleurs, il prend pas position. J'ai surtout pas voulu trop insister parce qu'il voulait absolument pas en parler, mais bon, il m'a quand même donné ses impressions. Ma belle Nikki, selon la formule consacrée, semaine prochaine.
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Croise à Lafayette. C'est ce titre étonnant à première vue que vous trouverez sur l'album de San Severino, Montreuil, Memphis, qui fait le grand écart entre son lieu de résidence Montreuil et la ville rêvée Memphis, grande patrie du blues dans le Tennessee. Étonnant ce titre, Pas à Lafayette, c'est qu'on a tous envie d'y aller, faire un tour à Lafayette, son festival, son agence de la francophonie, ses bayous, ses écrevisses, son style zydeco, son jambalaya, ses créoles et ses cajuns, son jazz New Orleans, la Nouvelle-Orléans et Bâton Rouge ne sont pas loin. Oui, mais voilà, en volant au secours des Louisianais touchés par le terrible ouragan Katrina, des artistes français ont donné des concerts humanitaires et envoyé des sous pour venir en aide à leurs confrères dans la misère. Et à titre de réciprocité, ces derniers les ont invités à venir faire goûter leur French music en Louisiane, précisément à Lafayette. C'était toutefois sans compter sur un fonctionnaire tatillon qui a fait des histoires pour leur délivrer des visas. Eh bien, puisque c'est comme ça, on n'ira pas à Lafayette. Désolé les gars, vous ne connaîtrez pas notre musique à nous de Paris, Montreuil, Bretagne et Ménilmontant. Ah oui, San Severino, il est comme ça. Il a horreur qu'on lui dise une fois oui, une fois non. Le résultat, ben, vous l'avez eu en musique et en chanson il y a un instant. C'est cette chanson, Pas à Lafayette, extrait de son album Montreuil, Memphis. À part cela, San Severino nous livre là un album un peu fou. Et ce qui est bien avec notre homme, c'est qu'on sait qu'on ne sera pas déçu. Cela fait plus de 20 ans à la sortie de l'album qu'il traîne ses guitares sur ses chemins cabossés, mélangés de jazz, de manoucherie en tout genre, de blues, de rock et de tout ce qui passe. Aspirateur de style, instrumentaliste virtuose, San Severino nous propose ici un nouveau paysage de Montreuil à Memphis où on le voit sur la pochette tranquillement assis sur une barrière devant une bouche de métro, métro Robespierre à Montreuil. C'est là en fait que tout commence. Montreuil, ses manouches, le rock, les marlous, les beaux parleurs, les grandes gueules, les prolos, la gouaille et Memphis alors. Ben Memphis, c'est le blues. Memphis, Tennessee, c'est même la capitale mondiale du blues, de B.B. King à Elvis Presley. San Severino a déjà parcouru pas mal d'univers depuis son tango des gens. Guitariste virtuose, humour au coin des lèvres, autodérision et vraie valeur, il balade sa voix éraillée en terre manouche matinée de chansons réalistes. Plus de 20 ans à parcourir les univers musicaux, à voyager dans le temps, à revisiter cette musique du XXe siècle avec conviction et sans nostalgie, et à s'engager dans le XXIe avec force et talent. San Severino aurait pu faire comme tant d'autres. Partir aux States, s'entourer de requins de studio et sortir un album solide, pur, sans accroc. Mais non, lui, c'est à la maison, à Montreuil, qu'il se sent bien. Alors, pourquoi faire 7315 km et des poussières? Surtout quand on sait s'entourer, hein. Parce que, en plus de la guitare, il y a du jeu, du groove, de l'authenticité, de la sueur, une production aux petits oignons et un harmonica qui fleure bon malgré tout le bayou. Et puis San Severino, c'est aussi une belle grande gueule. Le verbe fleurit, la voix rauque, les textes acérés, il lâche des poignées de tendresse et d'humour tout au long des 15 titres de cet album. Écoutez-le quand il évoque son enterrement. Oui, vous avez bien entendu, son enterrement. Le tout sur un mode goguenard et pas piqué des vers, si vous m'autorisez l'expression. Il y a d'abord le cortège silencieux où tous s'avancent, la gorge nouée par le chagrin, mais un verre à la main. Puis, il faut trouver quatre volontaires, costauds, pour le porter, car le bonhomme n'est pas mince en somme. Idée, mais elle vient un peu tard dans la tête de celui qui est moribond ou déjà là, à l'état de cadavre. Si j'avais eu quelques dollars, je me serais sûrement payé une fanfare, souffle-t-il San Severino. Puis, il arrive le moment de la crémation. L'ultime cuisson, comme il dit, le dernier barbecue. Ça va chauffer sauvagement, s'amuse-t-il, à mon enterrement. Venez passer du bon temps à mon enterrement. Et puis, un brin nostalgique, quand il y repense, six pieds sous terre, redevenu sérieux.
Il y avait de la tristesse et de l'espoir, ne me laissez pas tout seul dans le noir. Autrement dit, il espère une vie pleine de sympathie au-delà de la mort, avec le souvenir de ses copains, de ses amis, de celles et ceux, et tout le monde en sera certainement, qui souhaite entendre le prolongement de l'artiste à travers ses chansons et ses disques. C'est du San Severino pur jus que cet album et cette manière de voir les choses et la vie. Alors, on y reprend un coup, on s'en repaye une touche, oui, oh, si vous voulez, bien sûr, San Severino. Il signe cet album Montreuil, Memphis sur le label Sony Music. Et ben, le voici dans À mon enterrement.

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1: Soixante jeunes musiciens réunis pour faire vivre Brahms dans l'un des plus beaux lieux baroques de Namur, ce n'est assurément pas banal. Cet ensemble a pour nom l'orchestre EOS. Après un premier succès en février dernier à Liège, l'orchestre EOS se lance à la conquête du public namurois pour son deuxième projet autour de la première symphonie de Brahms. Le rendez-vous est fixé au dimanche 13 septembre prochain à 17h à l'église Saint-Loup de Namur. Dirigé par Samuel van der Heijden du Conservatoire Royal de Liège, l'orchestre EOS réunit des jeunes musiciens issus des conservatoires supérieurs de musique de Bruxelles, de France et d'ailleurs autour d'un projet artistique exigeant et collaboratif. À noter

Carla Bruni, Alpha Blondie et Tino Roussi. Y en a même qui disent que Florent pâlit. Carla Bruni, Alpha Blondie.

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0: de toutes ces engeances, de tout ce beau monde-là. C'est vraiment, vraiment Samuel le roi.
1: C'était juste pour vous dire que c'est un titre que vous trouverez sur l'album Bernique de Samuel le roi. Il est presque belge et son nom sonne comme s'il était de nos contrées wallonnes. Il s'appelle donc Samuel Leroy et son album Bernique, le troisième de rang déjà, épouse un vocable de chez nous, Bernique. Une manière populaire de dire « faut pas te faire d'illusions, faut pas rêver » ou encore « ça ne marche pas ». On le voit, le gars Samuel est tout prêt à ranger ses illusions au vestiaire. Et pourtant, il a de quoi se réjouir. En effet, 2016 voit l'arrivée de ce troisième opus. Fin 2016, Isabelle Aubray, une référence en chanson française, reprend une de ses chansons sur son nouvel album. 2016 toujours, la Bibliothèque Nationale de France choisit de conserver son deuxième opus, paru en 2007 en attendant l'Olympia, dans le cadre de l'opération « Préserver le patrimoine musical d'une époque ». Et Samuel figure encore sur la compilation « Rencontres chansons françaises » avec ce titre, entendu en exergue de ce biais, c'était juste pour vous dire que... Et bien sûr, Samuel le Roy accompagne ce nouvel album d'un nouveau tour de chant. Son aventure à Samuel a commencé en 2001, mais il faut savoir que depuis 1998, il tâte de la scène dans un groupe rock qu'il a monté lui-même. Mais très vite, il désire se la jouer solo. Et le voici en train de peaufiner un premier opus intitulé « Sacré menteur ». Quelques années plus tard, il remet le couvert avec un titre en clin d'œil, en attendant l'Olympia, sous-entendu « Je chante ». Et pour Bernique, son nouvel opus, l'artiste innove. Il se détache du format piano, voix, guitare au profit d'orchestration dont il a assuré lui-même les arrangements. Car oui, Samuel le Roy est un artiste complet, auteur, compositeur, interprète, arrangeur, ce qui est rare. L'homme orchestre est passé par là. Son univers musical reste acoustique et épuré, teinté ça et là d'une pop de bon aloi. Et le tout sur des mélodies taillées sur mesure pour sa voix posée et pénétrante. Au niveau des paroles, Samuel a conservé son goût pour les histoires avec un début et une fin. L'humour est là, la dérision aussi, tout comme la tendresse et la nostalgie. Pas étonnant qu'il aime Brel, ce gars-là. Et Bruel aussi, ajoute-t-il. Et sur scène, sa présence et son interactivité avec le public sont en quelque sorte sa marque de fabrique. Pas étonnant que nous ayons sélectionné ce nordiste originaire d'Iverny, un petit village de 300 âmes situé entre Saint-Omer et Béthune, entre Pas-de-Calais et Somme, une petite commune française donc qui a vu naître en 1978 ce grand fort Gaillard dans l'arrondissement d'Arras, dans le Pas-de-Calais, qui nous embarque dans un bateau d'humanité où la drôlerie côtoie la mélancolie et où la dérision se mêle au sentiment. Dans son album Bernique, Samuel joue sur toute la palette des potentialités de cet art qu'est la chanson. Depuis le franc délire de jeux de mots bien cadrés, c'était juste pour vous dire que, jusqu'à la réflexion sur la liberté en filigrane d'une histoire banale, la valse à Léon, qui va clôturer ce billet précisément, Samuel le Roy nous livre sa vision de la vie avec la rondeur, la bonhomie et le talent en plus. L'homme qui a participé aux rencontres d'Astaforte du réputé Francis Cabrel ne néglige rien pour augmenter son potentiel. Et ce qui le rend proche de nous, c'est que les lieux où il est né et où il a grandi ne sont jamais qu'à une bonne trentaine de kilomètres de la frontière belge. Cet artiste a pour nom Samuel le Roy. Son album a pour titre Bernique. Il est signé sur un label autoproduit Mali Prod. Vous écrirez MALYPROD. Et si vous souhaitez le commander, vous prenez cette adresse contact@maliprod en un mot, mais toujours un Y après le L.com. Bonne écoute, on se quitte donc avec ce morceau hyper sympa, la valse à Léon, et c'est signé Samuel le Roy.

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Jesse James. Comment a-t-il vécu? Comment a-t-il est mort? Ça vous a plu, hein? Vous en demandez encore.

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1: Bernic, c'est la plage titulaire et éponyme de l'album de Samuel Leroy, le troisième de rang. Bernic, une expression populaire, un peu vieillie peut-être, qui évoque le désappointement, la frustration, et puis qui nous vient du normand d'ailleurs, Bren ou Bran, qui signifie excrément ordure. Vous voyez qu'on est dans un milieu un peu particulier justement avec cet individu, Samuel Leroy. Un petit gars presque de chez nous au demeurant qui aurait très bien pu être belge si la frontière était passée à 30 km plus bas au sud de l'île. Avec son titre Bernic entendu en exergue de ce billet, Samuel laisse entendre qu'il est presque des nôtres. Bernic, c'est un mot que nos anciens pratiquent encore et qui pourrait signifier « allez, ça ne va pas comme on veut ». Dans Bernic, il y a Bernet d'ailleurs. Pas sûr que le mot soit par ailleurs bien compris dans ce qui n'est pas nordique au sein de l'Hexagone. Et donc, Samuel Leroy, c'est ce gars sympa qui prend plaisir à voir son public rire ou sourire des mots giclés de ses chansons sous le couvert de l'humour ou de l'absurde. Toucher le cœur et l'esprit avec des histoires simples du quotidien sur fond de musette, de java et de tango, tel est le credo de notre homme. Ni pitre, ni désespéré, ni donneur de leçons, Samuel Leroy est d'abord un passionné. Il arrive au monde en 1978 dans le nord de la France, à Hivernie, un petit village de 300 âmes, quelque part entre Saint-Omer et Béthune, entre Pas-de-Calais et Somme. Un bac littéraire le conduit jusqu'à l'impasse de la fac de droit. Notre homme aurait pu s'ennuyer ferme s'il n'y avait eu la chanson omniprésente à la maison familiale, dans un total éclectisme d'ailleurs. On y écoute Brel, Brassens et Ferrat, tout autant que Clo-Clo, Sheila ou Sylvie Vartan. La chanson a donc toujours été chez l'ami Sam comme une seconde nature jumelée

0: avec le cinéma qu'il adore, et qui lui donne aussi l'occasion de puiser de l'inspiration pour ses chansons. Précoce, notre homme écrit ses premières chansons, ses premières compositions, tenez-vous bien, à l'âge de 12 ans. Et c'est alors qu'un oncle, sculpteur, peintre, dessinateur et touche-à-tout, qui fait aussi du bal, comme on dit dans le Nord, lui apprend les premiers accords de guitare. Cet oncle fantaisiste lui ouvre alors une brèche dans la banalité du quotidien. En 1997, à 21 ans, il monte son groupe de rock, puis travaille le piano. En 2003, il travaille un premier album, Sacré Menteur, qui sortira 2 ans plus tard. Boulimique, notre homme ne s'arrête pas là. En 2007, sort En attendant l'Olympia. Sous-entendez, je chante. En attendant l'Olympia, je chante. Et oui, bon, pour arriver à l'Olympia, c'est vrai qu'il y a du boulot. Les concerts se multiplient alors pour Samuel, du Sentier des Halles jusqu'en Suisse. Le Nord de la France le voit beaucoup, bien évidemment, mais aussi la Belgique, et c'est tant mieux. Samuel Leroy appartient à la génération aux illusions étouffées par la mondialisation. Mais notre chanteur n'est pas dupe, n'entretenant pourtant aucune amertume. « Rien n'est important dans la vie tant qu'on ne meurt pas de faim ou de froid », philosophe-t-il. « Il suffit de s'occuper et de prendre du plaisir », poursuit-il. Cette théorie épicurienne s'accommode pourtant peu de la facilité. C'est qu'il faut tenir le pari dès lors qu'on a choisi comme véhicule la chanson. Les gens viennent me voir pour passer une bonne heure à ne penser à rien d'autre qu'à être bien. À moi de les faire rire ou sourire ou à leur apporter de l'émotion. C'est ce qu'ils attendent, conclut-il. Samuel invente ses histoires, peaufine ses textes auxquels il accorde une place de choix, quitte à ramer à contre-courant. La musique doit être au service des mots, poursuit-il encore, s'efforçant au quotidien de faire travailler au mieux les outils légués par son oncle, le cœur, le cerveau, les mains, qu'il met au service d'un répertoire surprenant où l'insolite tient une place de choix. Témoin ce titre, L'amant de ma femme, que je vous laisse apprécier. Lui s'appelle Samuel Leroy. Son album, autre produit Bernic, et il est disponible néanmoins à la maison de production Maliprod, écrivez M-A-L-Y-P-R-O-D, via l'adresse contact@maliprod, toujours avec un Y,
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histoire idéale. C'est ce morceau que vous retrouverez sur l'album Pink Lady de Rose. Histoire idéale nous raconte l'histoire de deux amoureux qui se disputent, certes, mais qui en reviennent toujours à s'aimer comme au premier jour. Et cette expression qui est dans la chanson, il n'y a rien qui vaille nos retrouvailles. Et précisément, cette parole, ou ces paroles plutôt, on pourrait leur dire ou leur donner une vocation prémonitoire. Il n'y a rien qui vaille nos retrouvailles. C'est vrai que retrouver Rose pour un nouvel album, le quatrième de rang d'ailleurs, c'est toujours un plaisir. Et précisément la sortie de ce quatrième album de Rose, bien dénommé Pink Lady Dame Rose, les critiques et les amateurs de belles chansons n'ont pas ménagé leurs éloges. Et de fait, ce quatrième album très réussi est de ceux que l'on peut faire tourner en boucle sur son autoradio. Des paroles justes, des jeux de mots recherchés, des mélodies imparables, le tout porté par cette douce voix voilée qui est l'apanage de Rose et qui s'essaie ici sur cet album à des tonalités plus rock. De son vrai nom, Keren Melloul, Rose est née à Nice le 24 mai 1978, son grand-père maternel ayant quitté l'Italie. Il est venu s'installer comme tailleur dans la ville méditerranéenne de Nice. Et c'est en hommage à ce dernier qu'elle écrira « Ciao Bella ». Qui, avec un autre grand succès, La Liste, feront les délices de son premier album éponyme. Après des études de droit, la jeune Keren devient institutrice et enseigne dans une école juive du 19e arrondissement parisien avant de se lancer dans la musique. Coup d'essai, coup de maître. Rose, son premier album sorti en 2006, faisant un véritable tabac, fait les premières parties des concerts d'Alain Souchon en 2006 précisément, puis d'Axel Red et d'Olivia Ruiz, entre autres, l'année suivante en 2007. Entre-temps, elle épousera Julien Bensé, avec qui elle partira en tournée en 2008 et de qui elle aura un enfant. C'est le Julien de ses chansons. Julien Bensé, un excellent artiste d'ailleurs, guitariste hors pair et qui publie sous le nom de Bensé. La tournée s'achèvera à Montréal en 2008, mais Rose, épanouie par le succès, a déjà un deuxième opus dans ses tiroirs, Les Souvenirs sous ma frange, qui sortira en 2009. Active dans de nombreuses opérations sociales et humanitaires, ayant trait au monde de l'enfance, mais aussi au projet de la Fondation Abbé Pierre et de SIDAction au profit des Sidéens, Rose revient en 2013 avec un troisième album et puis juin, le mois précisément où éclosent les roses, que nous avons présenté d'ailleurs en rubrique dans Album Découverte. C'est le genre de rubrique que vous trouvez régulièrement sur notre antenne. Et puis, ce Pink Lady Dame Rose est aussi un cocktail, et ici plus précisément un cocktail musical à déguster sans modération. Quand on demande à Rose pourquoi elle chante sous un autre nom que le sien, elle évoque le film de Mark Riddles, Rose. Un film sorti en 1979, un an après sa propre naissance, et qui décrit le destin tragique d'une chanteuse de rock, prisonnière de l'alcool et subissant la pression de la célébrité et des tournées. Épuisée par ce train de vie, la chanteuse choisit de se donner la mort après un dernier concert dans sa ville natale. Le rôle principal est magistralement tenu par Bette Miller et c'est l'illustration en quelque sorte de la vie de la chanteuse américaine Janis Joplin, décédée prématurément en 1970 à l'âge de 27 ans à Los Angeles en Californie. Un destin qui avait beaucoup touché la jeune Keren qui décida donc en hommage à la star disparue de porter le nom généré par le titre du film The Rose. À la sortie de cet album Pink Lady, la chanteuse dira « Je crois que de tous mes albums, celui-ci est le plus réussi. J'ai pris un plaisir fou à le faire. 12 morceaux y figurent, où il est question du temps qui nous file entre les doigts, comme faire « Je compte » la plage titulaire, mais aussi de maternité, d'addiction, de thérapie et bien sûr d'amour. »
Plus rock et plus grave que son devancier et puis juin, Pink Lady a été réalisé par Pierre Jaconelli, collaborateur de Benjamin Biolay, Zazie, Pascal Obispo, Johnny Hallyday, d'autres. Jolie carte de visite. Mais c'est Rose qui en a écrit tous les textes sur des musiques complices de ses amis compositrices et compositeurs, Lohan, Oden, Mehdi ou encore Laurent Lamarca. Et puis, sur cet album, il y a un invité de prestige pour un duo qui ne l'est pas moins, pour être deux. Et cet invité, c'est Jean-Louis Murat. Ce cocktail Pink Lady a pour auteur Rose et il est signé sur le label Columbia Sony Music. Et nous allons clôturer ce billet en vous faisant entendre à Tone un joli exercice de style sur des rimes originales de la part d'une chanteuse qui ne l'est pas moins et qui ne manque ni de tonalité ni de relief.

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0: Rose et son album Pink Lady, le dernier en rang et en titre. Et ce titre lui-même, je compte, plage titulaire et single de cet album. Alors pour son retour aux affaires après son dernier album Et puis juin, qui datait de 2013, notre amie Rose, la Pink Lady, n'a pas fait dans le détail. Les critiques l'encensent, parlant de l'album le plus abouti de tous. Une touche plus rock, un air plus grave, des paroles qui parlent et des mots sur lesquels elle joue, ainsi ce « je compte » entendu en exergue de ce billet, où tous les registres du verbe sont pris en compte, de même que ceux de l'expression d'ailleurs. Ainsi donc la Pink Lady, qui titre son album par cette appellation, franchit un pas de plus dans l'audace musicale. On l'a connue folk à ses débuts, puis pop dans ses deuxième et troisième albums. La voici en rythmo rockeuse pour ce quatrième album, et ainsi la jeune chanteuse, fraîche comme au premier jour de La Liste ou de Ciao Bella, deux succès qui l'ont fait connaître, ajoute-t-elle une corde à son arc, comme elle étant d'ailleurs et par ailleurs le cercle de ses compositeurs. Dans cet album de 12 chansons écrit par ses soins, Rose soigne ses mots le long de thèmes récurrents et communs à tout être humain. Une bonne dose d'angoisse et du temps qui file avec ce « je compte » entendu en exergue que ce billet, une addiction aux remèdes « alcool on the rock » pour oublier dans « Pink Lady », joli clin d'œil par ailleurs au cocktail du même nom. Un sentiment aussi de mal-être dans Partie remise, de la mélancolie aussi dans Atone, le blues maternel dans Maman est en bad, mais heureusement le bilan pessimiste qui s'égrène d'un titre à l'autre est sauvé par un peu d'amour sur Histoire idéale que vous entendrez dans un billet parallèle et d'autre part d'autoplaisir aussi dans le jeu de société. Comme sur ses trois albums précédents, Rose aime jouer avec les mots, avec les expressions. De la liste de cocktails du titre qui fait le morceau, titre de cet ouvrage, à savoir Pink Lady, jusqu'aux allusions mobiles de Partie remise et rimes originales aussi d'Atone, que vous entendrez dans un billet parallèle également, la chanteuse ne manque pas d'idées sous la frange de ses cheveux de lin. Un titre éclair de sa présence, cet album très réussi aux riches sonorités musicales et à l'impeccable réalisation technique, c'est le premier duo de sa carrière. Pour être deux, c'est le titre avec un invité de marque, Jean-Louis Murat. Eh oui, Rose n'en revient pas encore d'ailleurs que ce dernier ait accepté son invitation. Il en résulte un dialogue fragile et romantique d'excellente facture que vous découvrirez en clôture de ce billet. Les musiques, signées de ses complices Lohan, Oden, Laurent Lamarca et Mehdi, s'accordent aux arrangements discrets et à la production ciselée de l'orfèvre du son Pierre Jaconelli, celui-là même qui réalise les albums de Zazie, Pascal Obispo, Benjamin Biolay ou de Johnny Hallyday, excusez du peu. L'album se caractérise par l'alternance d'envolées country folk et de ballades en mode mineur qui laissent filtrer un zeste de rock entre les arpèges de guitare acoustique, les lignes de cordes et les gammes au piano. Mais avant tout, quelle que soit la couleur musicale, c'est la douceur avec laquelle Rose fait passer ses sentiments qui donnent la tonalité de Pink Lady. Un album à écouter en boucle qui vaut par la qualité de son interprétation, comme en témoigne ce « Pour être deux » où Jean-Louis Murat donne la réplique à cette artiste fine et délicate qu'est Rose. Pink Lady de Rose est signée sur le label Columbia de Sony Music.
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0: tous et bienvenue en
1: bonsoir
0: direct
1: à tous.
0: Du Palais des Congrès de Paris. Bonsoir Flavie.
1: Bonsoir Jean-Pierre. Bonsoir, merci d'être avec nous si
0: en
1: nombreux.
0: En simultané sur RTL pour une soirée aussi mémorable qu'historique dans la chanson française.
1: Vous le savez, il est le seul artiste français à connaître une telle carrière internationale. Tout le monde le connaît partout.
0: Absolument partout.
1: On ne compte plus ses tournées mondiales absolument triomphales.
0: Allez.
1: Et puis, évidemment, les Américains nous l'envient, vous le savez, et comme on les comprend. Mais
0: alors,
1: il est à nous.
0: Bien sûr. Ce soir, tous ensemble, sur cette scène du Palais des Congrès, nous allons lui souhaiter un très bel anniversaire. 80 printemps pour Charles Aznavour. Alors attention, Flavie, c'est à vous.
1: Je vous demande de l'accueillir. Voici Monsieur Charles Aznavour.
0: Charles Aznavour.

0: Bon anniversaire, Charles.
1: Bon anniversaire, Charles. Et toute la salle du Palais des Congrès de Paris debout. Est debout.
0: Comment allez-vous, Charles?
2: Dans l'ensemble, je vais bien. Je suis réveillé normalement ce matin, avec aucun poids sur les épaules, sinon celui de l'âge.
1: Merci, mesdames et messieurs. Charles, quand on fête l'anniversaire d'un ami, on lui réserve forcément quelques surprises.
3: Oui, pareil.
1: Avant que vous ne chantiez vous-même, évidemment, car vous allez beaucoup chanter ce soir.
3: Je croyais que j'avais fini mes spectacles.
1: Vous avez l'habitude dans cette salle. Voici Jennifer et Alizée qui chantent. Formidable. Venez. Jennifer et Alizée.

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60 jeunes musiciens réunis pour faire vivre Brahms dans l'un des plus beaux lieux baroques de Namur, ce n'est assurément pas banal. Cet ensemble a pour nom l'orchestre EOS. Après un premier succès en février dernier à Liège, l'orchestre EOS se lance à la conquête du public namurois pour son deuxième projet autour de la première symphonie de Brahms. Le rendez-vous est fixé au dimanche 13 septembre prochain à 17h à l'église Saint-Loup de Namur. Dirigé par Samuel van der Heijden du Conservatoire Royal de Liège, l'orchestre EOS réunit des jeunes musiciens issus des conservatoires supérieurs de musique de Bruxelles, de France et d'ailleurs autour d'un projet artistique exigeant et collaboratif. À noter qu'un grand nombre de musiciens de l'orchestre EOS fréquentent l'IMEP de Namur. Ce concert, fixé au dimanche 13 septembre à 17h à l'église Saint-Loup, est réalisé avec la collaboration des amis de l'église Saint-Loup et avec le soutien d'Equinox, votre radio découverte. Plus d'infos sur www.orchestreos.be et sur les réseaux sociaux Instagram et Facebook. Et si vous souhaitez un numéro d'appel pour plus d'informations, c'est le 0484 276 206 qu'il faut former, le 0484 276 206, et très beau concert à venir.

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0: Merci.
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2: Bienvenue dans l'artiste indépendant du jour. C'est en 2023 que se rencontrent les futurs membres du Ben Art Ensemble et que naît dans l'esprit de Ben l'idée d'un collectif faisant dialoguer l'imaginaire de ses musiciens, aussi talentueux que complémentaires, le saxophoniste Baptiste Herbin, véritable chantre et virtuose du jazz, la flûtiste Amina Bezache, pour qui la musique a commencé par l'étude de la mandoline arabo-andalouse, le pianiste Alexis Bajo-Nersessian, ingénieur globetrotter avant de devenir musicien, Nick Welksten, percussionniste spécialiste des rythmes afro-cubains, le guitariste et arrangeur Laurent Avenard Collère, le batteur Antoine Blanville et la saxophoniste baryton Céline Bonassina. Une rencontre entre des personnalités fortes d'où émerge un collectif à la fois uni et pluriel. C'est avec cet instrument à 8 têtes que l'on plonge dans l'univers protéiforme du Ben Art Ensemble, featuring Baptiste Herbin, dès le premier morceau, dont le titre Barsoom s'inspire d'un roman de science-fiction américain du début du XXe siècle, le ton est donné. L'album sera un objet musical unique, un voyage dans les mondes ou des temps sonores, dont on ne sait s'ils sont réels ou fictifs, mais dont on est certain qu'ils nous envoûteront.

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7h du soir, c'est un titre qui se trouve sur le 23e album studio de Robert Charlebois, Tout est bien. Ah, Charlebois, Robert Charlebois, c'est une voix unique, aussi essentielle pour la francophonie que le plus pur de nos chanteurs belges ou français. Charlebois, c'est la voix d'une icône. Et pour ses 50 ans de scène et de chansons, Robert Charlebois nous offre un album feu d'artifice au titre pourtant bien paisible, Tout est bien. Couverture rutilante, effet stroboscopique, où l'on trouve en surimpression du visage stylisé du chanteur des gerbes d'étincelles, tout est réuni pour faire de cet album un bel objet, aussi plaisant d'ailleurs à la vue qu'à l'écoute. Dans ce titre, 7 heures du soir, entendu en exergue de ce billet, Charlebois se campe en pianiste d'un bar sans âge dans un hôtel du bout du monde. Il repense à la dualité de ce monde fracturé entre les pauvres et les riches, aux poètes aussi qui enchantent nos vies. Le ciel est par-dessus le toit. Paul Verlaine n'est pas loin. À sa vie de bohème, à la note bleue, le bleu du ciel qui donne d'ailleurs sa couleur à cet opus, le bleu du blues aussi dont Charlebois est parfois fan. Mais par-dessus tout ce qui marque de son empreinte ce morceau, c'est la femme, sa compagne Laurence, qui est à ses côtés depuis plus de 40 ans. Toutes les opportunités du monde, ça sert à quoi, dit Charlebois, si c'est sans toi? On sait que Charlebois voue une fidélité sans borne à cette femme qu'il a connue assez jeune et avec qui il a eu deux enfants, Jérôme et Victor, aujourd'hui artistes. L'album de Charlebois résonne un peu comme un testament. Il profite de ses 12 chansons pour refaire, sur un mode ludique, l'histoire de sa vie. Et si la dernière chanson, magnifique au demeurant, évoque la mort de l'être humain, « Ne pleure pas si tu m'aimes » sur un texte de Saint-Augustin, et oui, ce 7 heures du soir se termine par trois mots d'anglais, comme il le dit pas les plus laids, juste pour te dire « Forget me not, ne m'oublie pas ». Et pour clôturer cette intervention, petite leçon de philosophie et de détachement. Je me fous pas mal du temps qui passe. Notre homme est conscient que tôt ou tard, ses guitares se cassent. D'ailleurs, Ronsard ne disait-il pas « Il faut laisser maison » et des tas d'autres richesses que l'on a amassées. Mais pour l'heure, c'est plutôt le « je chante, donc je suis » qui triomphe. Tant mieux, nous sommes en vie, profitons-en. Puis Charlebois se fait nostalgique. Il aimerait tellement remonter le temps, voir ses enfants, encore enfants, revoir tomber la neige d'antan, entendre son père maudire l'hiver et pouvoir lire sa vie à l'envers, retrouver les mois du premier moment avec sa brune avant qu'elle ne soit sa femme, comme on dit au Québec. Magnifique texte que nous devons à la plume de Jean-Loup Dabadie. Jean-Loup Dabadie, un fameux auteur de textes pour les plus grands nom de la chanson française. Mais la musique et son interprète Robert Charlebois, Charlebois ne laisse à personne d'autre le soin d'écrire ses musiques. Il est musicien dans l'âme, il le reste et il le confirme plus que jamais. L'album contient autant de pépites que de morceaux et son titre « Tout est bien » ne doit pas laisser croire que tout va bien. Comme il s'en livre lui-même en interview, il précise « Non, tout ne va pas bien dans le monde, mais dans le « tout est bien », il y a comme une acceptation de son sort, de sa condition humaine, comme un apaisement aussi par rapport à la fougue de la jeunesse, et comme une action de grâce, un remerciement d'avoir vécu tant de moments riches et féconds qui alimentent une vie. Très bel album de Robert Charlebois qui renoue avec son aura des années 70, « Tout est bien », un album que nous ne saurions que trop vous recommander, et il est produit sur le label La Tribu. Et voici « Je me fous pas mal du temps qui passe ».

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1: Notre petite goutte de poésie s'intéresse cette semaine au recueil L'air rance de la poétesse contemporaine Pascale Heymans. Cette poétesse qui s'installe au balcon de la vie, qui observe les êtres qui vont et qui viennent et qui s'épanche sur les joies et sur les douleurs de la vie, sur les illusions, mais les désillusions aussi. Quoi de plus cruel qu'une amitié trompée, qu'une confiance brisée? Même si l'on n'a aucun reproche à s'adresser, le cœur en sort meurtri, humilié. Extrait du recueil L'air rance, voici le poème Amitié.
2: Je la croyais plurielle au-delà des querelles, des sous-entendus malvenus. Du principe établi, les amis de mes amis sont mes amis. Je la pensais en toute honnêteté, sans exclusivité. C'était sans compter sur la subjectivité. Je la voyais si belle, elle se révèle cruelle. La houle s'est levée, demain aurais-je le cœur apaisé? Une branche s'est brisée, une nouvelle douleur est née, surprise par ce coup de poignard dans l'opacité du brouillard. Est-ce une rançon à payer? L'insécurité? Je n'ai aucun doute. Je n'ai pas dévié de la route, mon esprit est serein, mon cœur l'est beaucoup moins.
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1: Le musée Félicien Rops de Namur, situé 12 rue Fumal, n'est jamais avare de beaux rendez-vous culturels. Il vous propose du 11 avril au 27 septembre 2026 une exposition qui sort vraiment de l'ordinaire et qui a pour titre Collectionner Victor Arroyas et Félicien Rops. Ou ce qui rapproche l'un de l'autre, c'est que l'un est collectionneur et que l'autre est artiste. L'un collectionne et l'autre crée. Les deux sont aujourd'hui décédés, hélas, mais la veuve de Victor Arroyas, prolongeant la collection de son mari défunt en 2010, a entrepris de mettre en dépôt au Musée Rops de Namur les 550 œuvres, oui, vous avez bien entendu, les 550 œuvres collectées, toutes estampillées Félicien Rops par son mari. Une aubaine, évidemment, pour notre Musée Rops de Namur. Rien n'est jamais cependant le fait du hasard, c'est que l'équipe du musée avait depuis de nombreuses années collaboré avec ce collectionneur britannique et de fil en aiguille, la confiance s'est installée. Et ce dépôt de 550 œuvres, dont 130 sont exposées pour cette exposition du 11 avril au 27 septembre, c'est un fabuleux cadeau pour le musée et pour les visiteurs d'ailleurs, qui vont pouvoir découvrir des œuvres jamais montrées ou si peu et qui feront le bonheur des fans de Félicien Rops. L'exposition Collectionner Victor Arroyas et Félicien Rops est donc admirée du 11 avril 2026 au 27 septembre 2026 au musée Félicien Rops de Namur, 12 rue Fumal. Plus d'infos sur www.museerops.be où sont détaillées les diverses animations d'ailleurs qui tournent autour de cette exposition. Mais vous pouvez aussi contacter le musée au 080 776 755, 080 776 755, pour toute visite guidée par exemple. 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

0: Excellent, excellent.
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Dès qu'un avion passe, c'est le titre que vous trouvez sur cet excellent album de Robert Charlebois, le 23e de rang, Tout est bien. Ah, quel artiste que ce Charlebois, à 70 balais bien sonnés, le voilà qui déboule à nouveau avec cet excellent opus Tout est bien, où il balaie sa vie d'un regard critique, lucide et amusé. L'heure du bilan est arrivée, oui, à 70 balais bien sonnés, c'est bien le moment de faire le bilan. Et le titre Tout est bien, qu'il ne faut pas confondre avec Tout va bien, le dépeint comme une personne sereine, apaisée, un chanteur qui a eu ses heures de gloire, de succès, qui a connu aussi parfois ses traversées du désert, mais qui en est sorti. Alors on sait que l'amour tient une grande place dans la vie du chanteur, l'amour des autres, l'amour de la création, l'amour de l'univers, mais aussi et surtout l'amour conjugal. Au travers des 12 titres de l'album, il n'y en a pas un qui ne fasse référence à l'affection profonde qu'il voue à sa femme compagne, Laurence, sa brune de la blonde, comme on dit au Québec, sa brune de blonde plutôt, dont il s'était pris à l'âge de 35 ans, et qui reste aujourd'hui encore le pivot de sa vie. Dès qu'un avion passe, qui a introduit ce billet, évoque cette douleur de la séparation. La terre est toute petite quand tu es dans mes bras, lance-t-il, mais elle devient trop grande pour moi quand tu t'en vas. Et de poursuivre, ne laisse pas l'océan trop longtemps entre nous, le sel de la mer ronge tout. Et dès lors, dès qu'un avion passe, il le suit à la trace, espérant le retour rapide de sa bien-aimée, tant l'absence de cet être aimé lui est insupportable, tant l'autre lui manque. Magnifique chant d'amour, à l'adresse de celle qui est un peu la boussole de sa vie, le pivot, tout au long de plus de 4 décennies. 10 ans après l'album « Doux sauvage » qui fut suivi d'une longue traversée et tournée de plus de 1000 concerts, excusez du peu, vous rendez-vous compte, 1000 concerts après cet album « Doux sauvage », eh bien Charlebois nous revient ici avec ce qui pourrait être son album le plus magistral depuis les années 70. 12 chansons aux arrangements sophistiqués, du folk à la pop orchestrale, des musiques signées par Charlebois lui-même et certains textes écrits aussi de sa plume, bien sûr, mais d'autres que lui ont offert ses amis Jean-Loup Dabadie et David McNeil, mais aussi des adaptations de lettres de Mozart et de Saint-Augustin. Vous voyez où notre ami Charlebois va chercher ses inspirations. Quel régal que ce « Ne pleure pas si tu m'aimes » sur un texte de Saint-Augustin, précisément une interprétation qui donne le frisson aussi et qui évoque le moment douloureux de la mort qui consacre la séparation physique d'avec le monde des êtres aimés. Des textes forts donc dans cet album, parfois amusants mais parfois sombres aussi. Un grand thème domine le recueil, l'amour, l'amour et la vie, l'amour et la mort, l'amour et le temps qui passe. Et dans ce titre que vous avez entendu en exergue de ce billet, dès qu'un avion passe, il y a justement cette douleur que produit toute séparation. Avec cet album, Tout est bien, c'est Charlebois, tel qu'en lui-même, enfin, l'éternité le change, qui apparaît une paraphrase du poète Mallarmé, qui convient à merveille à ce grand bonhomme de la chanson française dont l'inspiration et la voix restent, malgré l'âge, d'une incontestable verdeur. Tout est bien, titre d'un album qui confirme une fois de plus le travail d'un grand mélodiste entouré d'une équipe solide. On a ici de nouvelles chansons qui rejoindront à coup sûr les grands classiques du répertoire de Charlebois, comme celle-ci, Satisfaction, que vous allez entendre pour clôturer ce billet, qui reprend un souhait de son enfant, celui d'obtenir un camion rouge. Eh oui, qui n'a pas rêvé de cela étant enfant, garçon évidemment, et au-delà de l'évocation de ses années d'enfance et de jeunesse, et il le reçoit enfin son camion rouge. Cet idéal de cadeau, mais sous la forme de celle qui sera la compagne de ses jours, Laurence précisément, plus de 4 décennies durant. Alors, cette chanson, c'est pour dans un instant. Je vous rappelle le titre de cet album, Tout est bien, un opus réussi qui célèbre les 50 ans de disques et de concerts de notre ami Charlebois. Tabernacle, quel grand bonhomme que ce Charlebois. Allez, vous trouverez cet album sous le label La Tribu. Satisfaction, c'est aussi le titre qui va clôturer ce billet.

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Sur l'album Les Conquêtes de Radio Elvis, c'est un peu le titre phare, la plage fétiche de ce premier opus, Les Moissons. Les Moissons, un single qui a fait mouche et qui a permis au trio qui compose ce sympathique groupe de s'imposer par sa poésie planante et par la voix grave de son chanteur. Son chanteur qui a pour nom Pierre

0: Prince n'a rien à voir avec celle du King. Après deux extra playing, ils sortent le premier album, précisément Les Conquêtes, que nous avons le plaisir de vous présenter. Réalisé par Antoine Gaillet, celui-là même qui est à la manœuvre des albums de Julien Doré et d'Armand Béliès. Pierre Guénard, qui signe donc les textes de l'album, est un féru de poésie ésotérique. Ses textes ne se laissent pas percer d'un seul regard, d'au premier abord. Il faut consacrer un peu de temps à décoder le sens caché du phrasé poétique. Ainsi en est-il des moissons, entendu en exergue de ce billet. Le titre est un prétexte à explorer les moissons de l'amour. Vous voyez, bien, c'est du second degré, hein, de la promesse amoureuse du début jusqu'au moment où, avec l'âge mûr, l'amour se moissonne. Mais que de temps a passé. Ce n'est plus l'effervescence des débuts, ce n'est plus l'amour passion fusionnel, mais le complet achèvement qui trouve dans ce refrain « Oh là là, tout doux, ralenti un peu », la sagesse d'un amour apaisé, moins affriolant. Nos amis de Radio Elvis, Pierre, Colin et Manu donc, se sont au total pas mal débrouillés. Dès l'année de leur création ou de leur fondation en 2015, ils sont engrangés une bonne centaine de concerts. Ils ont été repérés par la sélection Faire, cette compilation qui fait la courte échelle aux artistes les plus prometteurs de l'année. Ils ont été engagés au Printemps de Bourges en 2015, où ils ont moissonné, et oui, le prix du jury des Inouïs du Printemps de Bourges, rien que cela. Ils ont composé ensemble, arrangé sur scène et peaufiné alors leurs chansons en studio, et ils ont vu avec émotion ce premier opus arriver dans les bacs l'année suivant celle de leur lancement. Il faut avouer qu'ils auraient pu commencer plus mal. Mais ce succès, ils le méritent. 11 titres de la meilleure veine, dont le dernier, au large du Brésil, le continent, qui fait à lui seul 13 minutes 50, excusez du peu, ce qui prouve à suffisance que ces gars-là ne s'embarrassent que très peu du domaine des hit-parades, et c'est pour cette authenticité-là qu'on les aime. Voici venu le moment de vous présenter le titre qui va clôturer ce billet, « Passer le fleuve ». « Passer le fleuve » évoque le cours cool d'un fleuve à l'eau tranquille, qui ne met en danger ni rien ni personne. Mais faut-il se contenter de vivre peinard sur les rives d'un fleuve qui coule lentement et qui ne recèle aucun danger ? Dans « Passer le fleuve », Radio Elvis aspire à tomber les hauteurs, comme il le dit, ou à gagner les montagnes, s'en remettre au clocher, au vertige de l'oiseau qui défie les cimes. Tel est l'idéal, et d'un pas léger devenir géant. C'est l'aspiration à une vie autre, à un autre soi-même, au phénomène du dépassement. Nous suivrons volontiers le trio de Radio Elvis dans sa quête des hauteurs et des grandeurs, d'autant que ses mélodies ne manquent pas de charme et qu'elles aussi tutoient les cimes. Le jury des Victoires de la Musique 2017 ne s'y est d'ailleurs pas trompé, puisque Radio Elvis a eu les honneurs d'une nomination aux Victoires 2017 de la Musique, aux côtés d'Amir et de Claudio Capeo. De quoi se draper dans une certaine fierté. L'album Les Conquêtes de Radio Elvis est disponible sur le label Pias. Et voici « Passer le fleuve ».
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1: Notre petite goutte de poésie s'intéresse cette semaine au poète sétois, et oui, ami de Georges Brassens certainement, Paul Valéry. Paul Valéry est donc né à Sète le 30 octobre 1871, fils d'un père corse et d'une mère italienne. C'est durant 20 ans un jeune méditerranéen a donné à l'étude et au charme de la poésie. Malgré ses succès littéraires, il abandonne la lyre et en 1892 vient à Paris pour se consacrer aux arcanes des mathématiques et de la philosophie. Et oui, n'a-t-il pas conçu le grand dessein, je cite, de mener son moi à l'extrême de son désir de se posséder. Fin de citation. Rédacteur au ministère de la guerre, puis secrétaire à l'agence Havas, il sort d'un mutisme de plusieurs années et il publie surtout entre 1917 et 1923 une série d'ouvrages qui sont tout à fait remarquables. Et ces ouvrages sont non seulement poétiques, mais aussi romanesques. Pour la poésie, on retiendra La Jeune Parc, album de vers anciens, L'âme et la danse, Palinos, Charme, Regard sur le monde actuel, Variété. Académicien en 1925, il mène désormais la vie d'un homme de lettres couvert de lauriers et de faveurs officielles, mais il meurt à Paris en 1945. Nous allons le découvrir dans ce poème très sympathique, intitulé « Le bois amical », alors que d'habitude, Paul Valéry nous gratifie d'une poésie très travaillée. Cet extrait figure dans « Album de vers anciens » et nous allons demander à notre lectrice Annick de vous le dire.
2: Nous avons pensé des choses pures, côte à côte, le long des chemins. Nous nous sommes tenus par les mains, sans dire, parmi les fleurs obscures. Nous marchions comme des fiancés, seuls, dans la nuit verte des prairies. Nous partagions ce fruit de féerie, la lune amicale aux insensés. Et puis nous sommes morts sur la mousse, très loin, tout seuls parmi l'ombre douce de ce bois intime et murmurant. Et là-haut, dans la lumière immense, nous nous sommes trouvés en pleurant. Ô mon cher compagnon de silence.
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La Force, un titre représentatif de la couleur musicale du premier album de Radio Elvis, Les Conquêtes. Radio Elvis nous entraîne sur les voies quelque peu ésotériques d'une poésie qui ne se livre qu'à ceux qui savent l'aborder au scalpel. Ce qui signifie en clair que l'exigence est de mise si l'on veut percer le secret de fabrication des textes qui émaillent l'album. Dans La Force, entendu en exergue de ce billet, nos trois complices qui forment Radio Elvis, qui ont pour nom Pierre Guénard, auteur, compositeur, chanteur et slammeur par le passé, Colin Russell pour la batterie et les claviers et Manu Ralambo pour les guitares, nos trois complices donc situent l'idéal de vie dans un milieu autre que celui d'un lac. Un lac, c'est une étendue paisible et confortable, mais qui ne suscite aucun effort. Les rives d'un lac, pour aussi charmantes qu'elles soient, n'incitent à aucun dépassement, constatent nos trois artistes. Au contraire, la force, eh bien, elle réside dans ceux qui savent affronter les récifs et qui savent rester envers et contre tout, maîtres d'eux-mêmes. On voit tout de suite où le groupe situe la barre. Leur inspiration, ils la puisent dans des figures littéraires telles que Antoine de Saint-Exupéry, Jack London et John Fante. Ils sont originaires, ces artistes de Radio Elvis, du Poitou. Et ils ont engrangé pas mal de prix, celui du jury des Inouïs du Printemps de Bourges, le prix Charles Cros, d'autres distinctions aussi. Leurs influences se situent du côté de Dominica et de Noir Désir, mais aussi de Joy Division ou d'Alain Bashung. Bref, Radio Elvis, c'est un mélange de rock littéraire et de chansons françaises. Des sons de guitare puissants et variés, venus tout naturellement à Manu, le guitariste, au gré des mots écrits par Pierre, l'acteur et le chanteur. Une logique pour affronter une envie frénétique de partir ailleurs. Des guitares pleines de force, de mélodie et d'aspérité. Voilà qui fait la recette gagnante de Radio Elvis. Les tempos ne sont jamais les mêmes. Colin, à la batterie et au clavier, propose une multitude de contrastes comme les lumières changeantes de leur pays imaginaire. Pas à dire, cet album tient en éveil. Nul repos possible au cours du voyage, mais l'envie perpétuelle de l'écouter sans arrêt. Toutes les chansons sont essentielles et le pompon sera accordé à la dernière plage, au large du Brésil, le continent, qui se pavane sur 13 minutes 50 d'écoute comme une épopée des temps modernes. Les Conquêtes, le titre de l'album, sont des aventures qui entraînent sur les chemins de l'errance, les sens en alerte au gré du vent, au gré du temps, du sable et du soleil. Métaphores amoureuses, aventures, exploration de soi ou quête spirituelle, chacun trouvera dans ce bel album sa propre conquête. Et voici pour clôturer « Au loin les pyramides », un titre majeur et représentatif de la quête du trio Radio Elvis. Les pyramides apparaissent dans la chanson comme un idéal inaccessible. La tentation est grande pour nous, quelque peu casaniers, de rester là, peinards, le long de nos eaux tranquilles. Mais qui nous dira l'ivresse de l'approche des pyramides? Ce morceau « Au loin les pyramides » et de nombreux autres qui valent le détour sont à découvrir dans ce bel album « Les Conquêtes ». Sur le label Pias, il est signé donc Radio Elvis et il n'attend plus que vous pour vous laisser remporter pour le meilleur. Voici donc Radio Elvis, au loin les pyramides.

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1: Les dimanches en musique sont de retour cette saison sur la place Maurice Servet à Namur, sous le kiosque qui y est installé. Le principe en est simple. 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Tous les styles ont droit de citer. Des standards du jazz à la chanson française, des rythmes latino-américains au chant a cappella, des mélodies traditionnelles revisitées aux reprises pop les plus électrisantes. C'est la quatrième saison de ces Dimanches en musique au cours de cette année 2026. Et cette initiative, nous la devons à la coordination du service culturel de la ville de Namur. En route donc pour une vingtaine de concerts cette saison, des concerts qui sont, rappelons-le, gratuits. Le programme est disponible à l'Office du tourisme de Namur, mais aussi sur le www.namur.be ou sur la page Facebook Le Kiosque Namur. En semaine, vous pouvez aussi appeler le service de la culture de la ville de Namur, le 080 246 222, le 080 246 222, et ce, pour davantage de renseignements. 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Le musée Félicien Rops de Namur, situé 12 rue Fumal, n'est jamais avare de beaux rendez-vous culturels. Il vous propose du 11 avril au 27 septembre 2026 une exposition qui sort vraiment de l'ordinaire et qui a pour titre collectionné Victor Arouas et Félicien Rops. Ou ce qui rapproche l'un de l'autre, c'est que l'un est collectionneur et que l'autre est artiste. L'un collectionne et l'autre crée. Les deux sont aujourd'hui décédés, hélas, mais la veuve de Victor Arouas, prolongeant la collection de son mari défunt en 2010, a entrepris de mettre en dépôt au Musée Rops de Namur les 550 œuvres, oui, vous avez bien entendu, les 550 œuvres collectées, toutes estampillées Félicien Rops par son mari. Une aubaine, évidemment, pour notre Musée Rops de Namur. Rien n'est jamais cependant le fait du hasard, c'est que l'équipe du musée avait depuis de nombreuses années collaboré avec ce collectionneur britannique et de fil en aiguille, la confiance s'est installée. Et ce dépôt de 550 œuvres, dont 130 sont exposées pour cette exposition du 11 avril au 27 septembre, c'est un fabuleux cadeau pour le musée et pour les visiteurs d'ailleurs, qui vont pouvoir découvrir des œuvres jamais montrées ou si peu, et qui feront le bonheur des fans de Félicien Rops. L'exposition collectionnée Victor Arouas et Félicien Rops est donc admirée du 11 avril 2026 au 27 septembre 2026 au musée Félicien Rops de Namur, 12 rue Fumal. Plus d'infos sur www.museerops.be où sont détaillées les diverses animations d'ailleurs qui tournent autour de cette exposition. Mais vous pouvez aussi contacter le musée au 080 776 755, 080 776 755, pour toute visite guidée par exemple. 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

Elle a le nom d'un fruit que l'on croque à pleines dents ou qui se déguste par quartier. Voici Pomme. Et ce titre, Sans toi, extrait de son premier extra-playing en cavale. Résolument folk, composante en français aussi bien qu'en anglais, Pomme, séduit par ses textes personnels et d'une étonnante maturité pour une jeune fille de 20 ans. Ces chansons évoquent avec sensibilité, mais sans mélancolie, les émotions à fleur de peau des jeunes gens de son âge. Ainsi, dans ce titre « Sans toi » qui a inauguré ce billet, c'est l'histoire d'une fille qui a provoqué une rupture et qui se retrouve à Paris en descendant du train au petit matin, bien seule. Alors elle mesure le vide de l'absence. Pour y échapper, elle se réfugie superficiellement dans d'autres bras, mais ces baisers d'individus de passage ne peuvent faire oublier celui qu'elle a quitté. Et même deux ou trois verres enfilés à la hâte n'ont plus le même goût. « Sans toi », dit-elle. C'est comme si elle se reprochait d'avoir créé elle-même les conditions de son propre malheur. Subtile écriture. Pomme, de son vrai patronyme, Claire Pommet, a gardé de ses années de collège ce surnom et elle en a fait son nom d'artiste. D'après la légende, quand Ève, la première femme, croqua le dit fruit, ce fut le début des ennuis. La légende de Pomme reste à écrire, mais il est déjà évident que ses chansons, à la saveur acidulée, les dissolvent, les ennuis. Et Pomme chante l'amour, parce que, dit-elle, les chansons sont faites avant tout pour cela. Adolescente, elle a parcouru le monde, de la Chine au Canada, pour chanter au sein d'une fameuse chorale lyonnaise, la région où elle a vu le jour. Tandis qu'en solitaire, compulsivement, elle inventait des chansons. Musicienne autodidacte, jouant de la guitare, du violoncelle et de la harpe, Pomme s'est ensuite frottée dans les bars lyonnais, ces fameux bouchons, à la réalité des cafés-concerts, avec ses refrains soyeux et le culot des filles qui ont l'air fragiles. Mais chanteuse de 19 ans à jupe fleurie n'implique pas de proposer du post-folk chlorotique et gluten-free, si vous me permettez l'expression. Les icônes de Pomme sont ces maîtresses-femmes de la country américaine qui la passionnent. Tammy Wynette, Dolly Parton, Emmylou Harris, des chanteuses avec un vécu et la science immuable des histoires d'hommes et de femmes qu'on raconte en 3 minutes. C'est certainement son succès au printemps de Bourges 2018 qui a dopé ses espérances. Résultat, cet extra-playing en cavale qui aligne 4 titres fruités, enregistrés en quasi-live avec un gang de musiciens où figure le batteur de François and the Atlas Mountains. Au programme, des chansons malignes et déjà familières, chantées avec une sensualité de Lolita musclée par une maturité déjà acquise. Des chansons écrites par Pomme, mais aussi par quelques acolytes de choix. Vianney, Siméo, Louis Aguilar et Victor Roux, eux aussi compositeurs et auteurs en incubation de notoriété, et qui ont mis leur savoir-faire au service de cette jeune mascotte d'une scène prometteuse. Des mélodies infectieuses, une grâce évidente, des sonorités organiques qui ne s'interdisent pas quelques errances électroniques. Pomme, dès ce coup d'essai, aiguise l'appétit d'un album en gestation et affirme sa personnalité de chanteuse versatile et attachante. Nous la trouvons dans cet astucieux morceau pour clôturer ce billet « Jane et John ». Jane et John, c'est une chanson qui nous fait découvrir un couple d'amoureux qui s'aimait trop. Qui pourra dire si c'était une chance pour Jane et John de se croiser en chemin ? Qui pourrait dire de l'amour quand il est immense, si c'est la caresse ou le coup du destin ? Je n'en sais rien, chante Pomme, car on le sait, comme souvent, les histoires d'amour finissent mal, en général, selon les Rita Mitsuko, mais une théorie que Pomme est aussi prête à endosser. Sans doute, la chanson « Jane et John » est-elle un clin d'œil à l'histoire d'amour entre Jane Birkin, d'une part, et son premier mari John Barry, de 13 ans son aîné, compositeur de musique de film et entre autres pour les cinéphiles de plusieurs James Bond, et qui, après la naissance de leur fille Kate en 1967, Jane Birkin n'avait que 20 ans,

21 ans, se sont alors séparés. C'est donc le moment de tendre l'oreille à ce Jane et John, tout en rappelant que Pomme signe cet album en cavale sur le label Polydor.

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1: Il est 15h.
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5: Chers auditeurs, bonjour, vous écoutez Merci la vie, Olivier à la régie, bonjour Franck, bonjour Gwenaëlle.
3: Bonjour les garçons.
2: Bonjour à tous.
5: Alors les amis, comment allons-nous remercier la vie aujourd'hui ?
2: Eh bien, la dernière fois nous avions parlé de la place de la femme dans le couple, et donc ce serait correct de se demander quelle est la place de l'homme dans le couple.
5: C'est la suite logique.
3: Parfait. Alors Franck, pour toi, quelle est la place de l'homme dans un couple ?
2: Alors évidemment, on peut trouver plein de places à l'homme dans un couple, et je pense que l'homme a différentes, entre guillemets, fonctions dans un couple. Je pense que dans le couple, en tant qu'homme-femme, je ne parle pas d'enfant, je pense que la première place de l'homme, c'est de savoir protéger sa femme. D'abord la protéger physiquement, parce qu'on est dans un monde qui est relativement dur pour la femme. Ce monde est plus adapté à l'homme qui est plus fort physiquement, un petit peu moins adapté pour la femme. Et donc je crois que l'homme a le devoir de protéger physiquement sa femme. Je pense qu'il a également le devoir, et je parle bien de devoir, de pouvoir l'aider à se réaliser dans cette horizontalité qui est donc la matière, la terre, de pouvoir l'aider le mieux qu'il peut, c'est-à-dire pouvoir entendre sa demande et à partir de là, essayer de l'aider à se réaliser. Et si cette femme devient heureuse ou est heureuse, eh bien forcément le premier qui en aura les bénéfices, c'est lui puisqu'il est le plus près de sa femme. Ça, c'est une première chose. Je pense également que l'homme devrait être plus à l'écoute de sa femme dans ses besoins, que ce soit ses besoins relationnels, ses besoins de sortir, ses besoins physiques, y compris ses besoins sexuels. Et pouvoir entendre sa femme, c'est pouvoir quand même entendre ce qu'il est lui-même, parce que sa femme... Il en a une partie de lui-même en lui. Je veux parler de la féminité. Et donc, s'il peut entendre cette femme, il va réveiller sa féminité. Et un homme qui peut libérer sa féminité est un homme, pour moi, qui est plus accompli qu'un homme qui est dans sa masculinité, pour ne pas dire sa bestialité. Donc voilà, c'est déjà un solide programme. Après ça, évidemment, on peut développer. On pourrait se dire, ça, c'est assez bisounours, peut-être. Mais je pense que nous, les hommes, nous avons un gros travail à faire par rapport à la féminité, donc à la femme.
3: Là, tu nous parles d'un monde merveilleux. Hein. Tu vas avoir plein de groupies après l'émission.
5: C'est-à-dire qu'on est un petit peu dans presque dans la solution, déjà, en tout cas, que l'homme pourrait avoir comme place dans le couple. Je pense, moi aussi, c'est pour ça que je me permets d'intervenir, je pense que dans un monde parfait, effectivement, l'homme... s'il s'ouvre suffisamment à sa... J'aime pas dire à sa féminité, je préfère dire à sa sensibilité. Oui, ça résoudrait beaucoup de choses, je pense. Parce que plus l'homme s'ouvre à sa sensibilité, et plus il est proche de la femme, et plus les deux peuvent se comprendre, et donc se rencontrer pleinement, se rencontrer vraiment. Ça, c'est probablement ce qu'il peut advenir d'idéal. Malheureusement, on n'est pas encore tout à fait à ce point, à ce stade.
3: Est-ce que dans le monde actuel, est-ce que tous les hommes ont cette capacité d'ouvrir leur sensibilité, d'être à l'écoute de leur sens ? Est-ce que c'est pas demander quelque chose qui n'est pas encore réellement incarné, réellement là ?
2: Alors moi je fais la distinction entre la potentialité, c'est-à-dire ce qui est à l'intérieur de nous qui peut être développé, et ce qu'on développe réellement. Alors la différence entre les deux, c'est la volonté, le vouloir. Je crois que si on a un bon vouloir, on peut faire énormément. Alors on ne peut pas demander évidemment à quelqu'un qui n'a pas un outil de l'utiliser, ça c'est clair. Mais beaucoup de gens ont les outils et ne les utilisent pas. Ils ne les utilisent pas pour deux raisons, en tout cas deux raisons qui me viennent là tout de suite. Soit c'est qu'ils n'ont pas envie, soit c'est qu'ils ne savent pas que l'outil est là, qu'ils n'ont pas conscience que l'outil est là. S'ils n'ont pas envie, évidemment, le travail est quasi insoluble, parce que ce serait prendre du pouvoir sur l'homme en disant « je voudrais ceci, cela », alors que l'homme est libre, autant que la femme. Si par contre, l'homme n'a pas conscience que l'outil est là, alors la femme peut l'amener à lui faire prendre conscience que l'outil est là, et qui peut le développer, que s'il développe, il le développera d'abord pour lui, mais en même temps pour son environnement. Alors son environnement, de nouveau, son environnement direct, ce sera sa femme. S'il a des enfants, ils en bénéficieront, les amis, les parents, le patron, etc. Et donc c'est comme ça qu'on change. Je pense que ce que j'ai dit juste avant peut paraître magnifique, et pourtant ce que j'ai dit n'est pas grand-chose. Ça ne demande pas d'être riche, ça ne demande pas d'être jeune, ça ne demande pas d'être fort, ça demande juste de la volonté. Il ne faut même pas de temps, il faut juste un peu de volonté. Et une fois qu'on rentre là-dedans, et je parle d'expérience, le changement est tellement génial que c'est comme une drogue. Une fois qu'on a goûté, on veut continuer. Et le résultat, il vient, on a la récompense et on redonne, et on redonne. Et on se rend compte qu'en fait, un couple, ça peut être quelque chose de génial. Alors, ça n'empêche que hommes et femmes, ben, il y a parfois des orages. Mais comme disait l'autre, l'important, c'est pas de laisser passer l'orage, c'est d'apprendre à danser dans la pluie. C'est ça qu'il faut faire. C'est pas un problème qu'il pleut. Il faut juste apprendre à savoir se mouiller. Et donc, à ce moment-là, ben, la femme et l'homme, ben, ils sont miroirs l'un de l'autre, et ils avancent, on se respecte, on avance dans le respect. Alors parfois on chute, ben oui, s'il y en a un qui met le genou par terre, l'autre l'aide pour se remettre debout, et quand l'autre met le genou par terre, eh ben, c'est celui qui est debout qui aide l'autre.
3: Le couple, c'est un feu sacré, et il faut que chacun puisse le raviver.
2: Ben oui, mais tu parles de feu sacré, justement, moi j'étais scout pendant très longtemps, et c'est moi justement qui m'occupais du feu, parce que c'est moi qui faisais la cuisine. Et les gens, enfin les autres allaient chercher le bois, et c'est vrai qu'un bois, il faut d'abord amener du, il faut lancer le feu, et puis il faut amener du bois. Et chacun met son bois à un moment donné, et si on veut que ce bois chauffe et éclaire, eh bien il faut que chacun y mette du sien. Et un couple, c'est pas une personne, un couple c'est deux personnes, mais c'est deux personnes qui ne sont pas sur un même niveau vibratoire, et donc ça donne une oscillation sinusoïdale, donc ça monte, ça descend, et c'est pas un problème ça. Le problème c'est quand on ne se rencontre pas. Et pourquoi est-ce qu'on ne se rencontre pas? Parce qu'on ne se comprend pas. Et pourquoi est-ce qu'on ne se comprend pas? Parce qu'on ne se parle pas. Le problème, il est là. Et pourquoi est-ce qu'on ne se parle pas? Parce qu'on ne prend plus le temps de se parler. Ça coûte rien de se parler. Ça coûte rien.
3: On ne prend plus le temps. Et puis, à la société actuelle aussi, hein, on nous en demande tellement de tous côtés. La personne qui travaille, qui fait des heures à rallonge, d'accord, elle le veut bien. Quand elle rentre, elle n'a qu'une envie, c'est de se mettre dans le canapé, les pieds sur la table.
2: Ok. Alors, je suis d'accord. Hein. Après ça, quand on travaille, on travaille pour ramener de l'argent, et cet argent on l'utilise pour le dépenser, c'est pas pour l'accumuler, enfin c'est rarement pour ça. Peut-être qu'on pourrait se dire, tiens, dans ce que je dépense, faire vraiment la liste de l'argent qu'on dépense, et de se dire, qu'est-ce qui est vraiment nécessaire là-dedans, et qu'est-ce qui vaut plus que mon bonheur, qu'est-ce qui vaut plus que ma liberté. Et je peux te dire, Gwenaëlle, que sur ta liste, il y a pas mal de choses que tu vas barrer. Après ça, chacun fait son choix. Il faut manger, il faut boire, il faut habiller les enfants, il faut se chauffer, il faut prendre du bon temps. Mais il y a quand même énormément de choses qui ne servent pas à grand-chose. Et quand je vois, en ce qui me concerne, ce qu'on peut mettre comme temps à des idioties, alors que simplement pouvoir se parler, se regarder, se prendre dans les bras, il n'y a pas de magasin qui vend ça. Il n'y a pas de magasin qui vend du bonheur. Hein. Ça n'existe pas. Donc peut-être que justement, ce bonheur, ce partage, c'est peut-être ça qu'il faut retourner voir. Et c'est donné à tout le monde. Il ne faut pas avoir d'argent, on peut être vieux, jeune, on peut parler anglais, l'autre français, ça n'a aucune espèce d'importance. C'est simplement une question de cœur. Et donc pour revenir à la question de la place de l'homme dans le couple, et la place de la femme dans le couple, ben je crois que la place, c'est de se retrouver à un endroit qui va à l'un et à l'autre, et à partir de la construire. Et je crois que ce n'est pas utopique.
3: Et pour rejoindre les deux, il faut se souvenir que voilà, ce couple existe, ce couple a de l'importance, et savoir mettre de côté, en effet, peut-être tous les facteurs extérieurs, qu'ils soient familiaux, qu'ils soient amicaux, s'octroyer vraiment ce temps ensemble.
2: Mais justement, en parlant de temps ensemble, il faut quand même aussi prendre conscience que un couple s'est constitué en principe de deux personnes. Donc il y a le moi, le toi. Et puis il y a une troisième personne qui est le nous. Mais quand on est dans le couple, ce qui compte c'est pas moi, ce qui compte c'est pas toi, ce qui compte c'est le nous. Et c'est chacun des deux qui met dans le nous Et il faut voir si justement ce qu'on met dans le nous convient à l'un et à l'autre. Mmh.
3: Sachant que dans le moi et dans le toi, moi je dis toujours on est deux personnes. On a l'ombre et on a la lumière. Donc il y a un matin, on va se réveiller justement très, très positif et plein de motivation. Et puis un soir, on va rentrer parce qu'on aura vécu quelque chose de plus compliqué. Et on sera cette autre personne un peu plus dans l'ombre. Donc il faut composer avec l'autre, suivant son état d'âme, ce qu'il a vécu.
2: Oui, alors je vais te dire une chose. En principe, un couple, ça devrait être constitué sur une base qui s'appelle l'amour. Or, quand tu demandes à un homme ou une femme qui sont parents, ils vont te dire qu'ils sont papa ou maman, mère, père. Et puis quand tu demandes, tiens, avec votre mari, vous l'aimez? Oui, je l'aime quand ou je l'aime si. Mais et si on demande à une maman, vous êtes mère? Elle dit pas je suis mère quand ou je suis mère si. Elle est mère, point. Donc son enfant, il peut faire n'importe quoi, elle est mère. Comment se fait-il qu'une mère par rapport à son enfant et un père par rapport à son enfant n'émet aucune condition pour être père, mais que pour être mari ou pour être femme, il y a des conditions? Et c'est ça de l'amour?
3: Je suis d'accord.
2: Donc le travail, c'est justement de pouvoir se dire, bien sûr qu'on est différent, mais si on part sur le principe que je t'aime à condition que... Mais ça ne parle pas de l'amour. Et dès le départ, c'est déjà caduque, on n'est pas dans un couple. Mm-hmm. On est dans une association d'échange. C'est une association économique.
3: Mm-hmm. Mais une mère face à son enfant, un père face à son enfant n'attend rien. Il l'aime, un point c'est tout.
2: Peut-être que dans un couple, ça vaudrait la peine de se poser la question, est-ce que je peux aimer cette femme ou est-ce que je peux aimer cet homme sans rien en attendre, sachant que la femme et l'homme ont leur part de boulot à faire et qu'il ne faudrait pas qu'émander que les choses se fassent. Ça devrait être normal, si on aime la personne, d'être à son écoute, de regarder ce qu'on peut faire pour l'aider. Alors aimer, ça ne veut pas dire je fais tout ce qu'elle a envie ou je fais tout ce qu'il a envie. Non, je fais ce qui est nécessaire. Et si je fais quelque chose parce que j'estime que ça c'est juste et qu'il n'aime pas ça, je vais quand même le faire parce que je pense que c'est juste. Et puis, il reste toujours la communication. Hein. On peut se mettre autour d'une table et pouvoir parler, dire quand tu fais ça, j'aime pas. Je préférais ceci. Ou bien, pourquoi est-ce que tu as fait ça? Quand tu fais ça, qu'est-ce que tu veux me faire comprendre? C'est quoi qui soutient ce que tu fais là? Et je crois qu'on peut parler, mais ça demande du temps. Ça veut dire qu'il faut pouvoir déposer son GSM, sa tablette, la télévision, etc. Et de se dire, tiens, peut-être que ma femme, ou peut-être que mon mari, est une plus belle image que l'écran de mon GSM ou de ma télévision. Et ça, c'est revenir à de la simplicité. Hein.
3: Là, tu soulèves un autre problème. Hein. Les écrans prennent énormément de place dans le couple aujourd'hui.
2: Oui, parce que justement, les écrans, ça permet quoi? Mais les écrans, ça permet de fuir. Donc, c'est-à-dire quand je vais là-bas, j'ai pas le temps. Après ça, tout à l'heure, demain, etc. Parce que je travaille, parce que je dois absolument envoyer un mail, parce que tout ce qu'on a envie, c'est des fuites. Mais si on veut fuir, si on veut fuir le couple, bah alors fuyons-le, arrêtons-le. Mais si on dit je suis en couple, mais je ne suis pas là, mais c'est quoi ça pour un couple? À un moment donné, il faut revenir sur terre, se dire ok, parce qu'on a l'impression que je suis en train d'être dans les airs, mais non, c'est très terrien ce que je dis. Est-ce que je suis dans un couple ou est-ce que je n'y suis pas? Est-ce que je suis dans un contrat moral ou est-ce que je n'y suis pas? Et c'est pas un problème de pouvoir se dire non, ok, ça ne m'intéresse plus, et j'arrête là, c'est pas un souci. Le souci, c'est qu'on veut le beurre, l'argent du beurre, le sourire de la crémière. Et qu'est-ce que ça donne? Eh bien, ça donne des personnes qui ne sont pas heureuses, ça donne des enfants qui voient des parents qui ne s'entendent pas, et ces enfants-là, qu'est-ce qu'ils ont vu? Ils ont vu un couple qui ne fonctionnait pas, et ils vont recréer ce qu'ils ont vu, parce que ce couple, malheureusement, c'est l'image qu'ils ont de ce qu'ils pensent qui est juste, et ils relancent ça. Et il va falloir que eux-mêmes, ces enfants-là, quand ils seront adultes, ou en tout cas adolescents, puissent se rendre compte que l'image qu'ils ont vue n'est pas une image juste. Et c'est tout un travail. C'est tout un travail. On ne se rend pas compte le désastre qu'on est en train de mettre en place simplement par une forme de nonchalance. Et tout ça ne coûte strictement rien. Je répète, on ne vend pas de volonté dans des magasins. Mmh. On ne vend pas d'amour dans des magasins. Il suffit de le prendre. C'est donné à tous, aux pauvres, aux riches, aux vieux, aux malades, à tout le monde. La seule chose, c'est est-ce que j'ai envie? Est-ce que j'ai la volonté? Est-ce que j'ai envie d'aimer cette personne-là? Ça, c'est la question. Pour moi, c'est la seule question qui existe. Et si c'est pour se dire, je n'ai pas envie d'aimer cette personne-là, j'ai envie de vous dire, chers auditeurs, n'engagez pas. Ne vous engagez pas. Parce que vous n'êtes pas dans une vraie relation. Vous n'êtes pas dans l'engagement. c'est mieux de rester seul. Alors c'est vrai que rester seul, c'est pas facile, mais ça permet au moins de se retrouver, de se reconnaître, et à un moment donné de se dire, je suis ça, je sais ce que je peux retrouver, je vais retrouver l'âme sœur. Au lieu de se dire, le premier qui passe sera le bon, ou la première qui passe sera la bonne, et on est avec quoi ? Et bon, on répète, on est avec Charles, et puis c'est Denis, et puis c'est Jean-Jacques, et en fait, il n'y a rien qui change. Les hommes ou les femmes passent, et le problème reste. Pourquoi ? Mais parce que le problème, c'est nous, en fait. C'est ça, le problème. C'est que le problème, c'est nous. Et si on ne fait pas le boulot, eh ben, on répète, et le temps passe, et à un moment donné, on prend de l'âge, et on se retourne, et on se dit, zut, j'ai raté ma vie. Ça, je pense que ça vaut vraiment la réflexion, ça vaut la peine de la réflexion, et de se dire, ok, je fais quoi ? Alors, je veux dire une dernière chose à tous les hommes de la Terre qui nous écoutent. Changer, c'est possible. Changer ne coûte pas grand-chose. Alors évidemment, ça peut ne pas être confortable, mais c'est pas si difficile que ça. Ça implique de pouvoir aller voir votre cœur, prendre sur vous, dire « Ok, j'ai fait des bêtises, je rencontre l'autre, qu'il soit la femme ou l'homme », et de se dire « Voilà, on va s'asseoir, on va parler, et on va regarder ce qu'on peut faire. Est-ce qu'on peut changer les choses ?» La réponse est oui, évidemment. La question, c'est de savoir quel est le prix qu'on est prêt à payer. Et j'ai envie de vous dire, chers auditeurs, ça vaut la peine, ça vaut vraiment la peine de le faire.
5: Merci à tous les deux.
3: Merci.
5: Et à demain.
2: À la prochaine, à demain.
3: À demain.

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60 jeunes musiciens réunis pour faire vivre Brahms dans l'un des plus beaux lieux baroques de Namur, ce n'est assurément pas banal. Cet ensemble a pour nom l'orchestre EOS. Après un premier succès en février dernier à Liège, l'orchestre EOS se lance à la conquête du public namurois pour son deuxième projet autour de la première symphonie de Brahms. Le rendez-vous est fixé au dimanche 13 septembre prochain à 17h à l'église Saint-Loup de Namur. Dirigé par Samuel van der Heijden du Conservatoire Royal de Liège, l'orchestre EOS réunit des jeunes musiciens issus des conservatoires supérieurs de musique de Bruxelles, de France et d'ailleurs autour d'un projet artistique exigeant et collaboratif. À noter qu'un grand nombre de musiciens de l'orchestre EOS fréquentent l'IMEP de Namur. Ce concert, fixé au dimanche 13 septembre à 17h à l'église Saint-Loup, est réalisé avec la collaboration des amis de l'église Saint-Loup et avec le soutien d'Equinox, votre radio découverte. Plus d'infos sur www.orchestreeos.be et sur les réseaux sociaux Instagram et Facebook. Et si vous souhaitez un numéro d'appel pour plus d'informations, c'est le 0484 276 206 qu'il faut former. 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

0: minuit, toute la ville dort. 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

Et la voiture 27 rentra au poste. 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

Notre petite goutte de poésie s'intéresse cette semaine au message poétique de Paul Éluard, né en 1895, décédé en 1952 et auteur d'ouvrages particulièrement importants et vraiment fondamentaux pour la poésie. Du surréalisme

0: Huard a conservé la passion de l'indépendance, le besoin de transcender le réel et le rationnel. S'il lui arrive, moins souvent qu'à Aragon, de se faire le héros d'une cause, il est menacé par l'emphase et deviendrait volontiers poète moralisateur. Mais son vrai génie est de fraîcheur profonde, intérieure, traduisant en une prosodie souple ses amours, ses amitiés. De vérité chaleureuse aussi, exprimant par des mots simples, mais d'une grande densité, un message d'espoir. Le voici précisément dans un de ces extraits qui sont vraiment d'une poésie remarquable. C'est le dernier ouvrage qu'il a écrit avant sa mort en 1951 et c'est intitulé « Le Phénix ». C'est une ode à l'espoir, c'est une ode au rêve, c'est une ode à l'ouverture et peut-être à la perspective d'un monde toujours meilleur. Voici « Et un sourire », Paul Éluard.
1: La nuit n'est jamais complète. Il y a toujours, puisque je le dis, puisque je l'affirme, au bout du chagrin, une fenêtre ouverte. Une fenêtre éclairée. Il y a toujours un rêve qui veille. Désir à combler, faim à satisfaire. Un cœur généreux. Une main tendue, une main ouverte. Des yeux attentifs. Une vie, la vie à se partager.
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1: Il est 16h.
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3: Bonjour à toutes et à tous, bienvenue et merci d'être avec nous. J'espère que vous allez bien et surtout que vous êtes prêts à partager ce nouveau moment musical. Moi, c'est Cédric. Et j'ai le plaisir de vous accompagner comme chaque semaine dans cette belle aventure musicale faite d'émotions, de souvenirs et surtout de belles découvertes. Dans Pack des Tubes, on retrouve bien sûr de grands succès, mais pas seulement. Tout au long de cette émission, nous partageons aussi de belles découvertes, de véritables pépites, des choses parfois moins connues, mais aussi des histoires, des anecdotes et peut-être même quelques surprises. Alors, installez-vous confortablement. Pack des Tubes, c'est maintenant sur les ondes d'Equinox, votre radio découverte, et c'est parti. Coup de projecteur aujourd'hui sur deux grandes figures de la chanson française, Joe Dassin et Michel Delpech. Deux voix, deux styles, deux univers différents peut-être, et pourtant une même empreinte de la chanson française. Et si pour commencer ce voyage, on remonte le temps avec Joe Dassin. Direction à Paris d'autrefois, avec ses stands, ses passants et toute l'ambiance des marchés. Joe Dassin avait cette façon bien à lui de transformer une scène simple en véritable histoire. Et dans cette chanson, on entend presque les bruits des marchés, les conversations, l'animation, la vie autour de nous, comme dans un petit film sonore. À Paris vivant, à Paris populaire, je dirais à Paris hors du temps. Alors, pour commencer notre balade, je laisse place à Joe Dassin.

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1: En 1975, alors qu'il est au sommet de sa carrière, Duracell enregistre Salut, un titre qui figure sur l'album Le Costume Blanc et qui va rapidement devenir un incontournable de son répertoire. Petite anecdote, cette chanson est à l'origine un succès italien. Et pour la version française, c'est le célèbre parolier Pierre Delanoë qui réécrit les paroles, donnant une couleur plus tendre et plus nostalgique. Avec sa voix chaleureuse, Duracell transforme cette histoire de retrouvailles en un joli moment d'émotion. Une chanson qui nous rappelle que même après des années, certains liens restent intacts. Et que derrière chaque tube se cache souvent une belle histoire. Et c'est exactement ce qu'on aime partager avec vous dans Pack des Tubes.

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0: C'était Salut signé Jonassin. Nous sommes en 1973 et cette chanson va donner son nom à l'un de ses albums, Les plus belles années de ma vie. À cette époque, tout réussit à Jonassin. Les succès s'enchaînent et le public est au rendez-vous. Et pourtant, à seulement 35 ans, il choisit de nous parler du temps qui passe, des souvenirs. Ces moments que l'on pensait ordinaires et qui, avec les années, deviennent parfois les plus précieux. Et c'est peut-être ça qui rend cette chanson si touchante. Parce que parfois, sans même le savoir, on est justement en train de vivre nos plus beaux moments. Alors, chers auditeurs, si vous deviez en choisir une année, laquelle serait-elle ?
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Après ces souvenirs, place à un autre décor, avec le café des Trois Colombes. Jolassa nous emmène dans un lieu un peu particulier. Un café où se croisent les histoires, les souvenirs et les amours d'hier. Une chanson simple, pleine de tendresse. Et je vais vous faire une petite confidence. Cette chanson me rappelle un très beau souvenir. En 2018, j'ai eu le plaisir de la chanter comme choriste, avec la chorale de mon village, lors d'un petit concert. Et à chaque fois que je la réécoute, je revois les répétitions, les souvenirs et surtout tous ces bons moments partagés autour de la musique. C'est aussi ça, la magie des chansons. En quelques notes, elles peuvent nous ramener à un moment précis de notre vie. Alors peut-être que cette chanson vous rappellera aussi un joli souvenir.

avec Cédric dans l'émission Pack des tubes sur Equinox, votre radio découverte. Nous étions avec le café des Trois Colombes, signé Jolassin. Derrière notre prochain titre, Le chemin de papa, se cache une véritable histoire de famille. Saviez-vous que Jolassin était le fils du célèbre réalisateur Jules Dassin? Un père dans le cinéma, un fils dans la chanson. Et justement, cette chanson parle de transmission, de ses souvenirs, de ses valeurs, de ces petits gestes qu'on reçoit de ceux qui nous ont fait grandir. Mais le petit détail intéressant, c'est que Le chemin de papa est à l'origine un succès italien. Pierre Delanoë va alors réécrire la parole en donnant cette couleur tendre et nostalgique qu'on lui connaît. Une chanson sur la famille et un sujet qui faisait aussi écho à l'histoire personnelle de cet artiste. Le chemin de papa sur Equinox, votre radio découverte.

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Vous avez certainement reconnu L'été indien, signé Djolassin. Un grand succès. Une chanson qui traverse le temps et qui, encore aujourd'hui, fait naître beaucoup d'émotions. Notre voyage musical continue. Et cette fois, changement d'univers. Avec une autre grande voix de la chanson française. Un artiste qui avait cette façon bien à lui d'observer son époque et la raconter en chanson. Bienvenue, chers auditeurs, dans l'univers de Michel Delpech. Et pour commencer ce nouveau chapitre, un titre qui nous parle du temps qui passe, des souvenirs et d'une vie consacrée à la chanson. Voici pour vous, Quand j'étais chanteur, de Michel Delpech.

C'était « Quand j'étais chanteur » signé Delpech. Et on continue notre voyage dans son univers. Et ici, direction 1976. Cette année-là, Michel Delpech sort l'album « Quand j'étais chanteur ». Il nous propose ici un titre assez étonnant pour l'époque. Cela dit là, il raconte l'histoire d'un homme, tout à fait ordinaire, qui, un lundi matin, décide de changer de vie, quitter la routine, laisser derrière lui ses habitudes et prendre un nouveau chemin. Et à travers cette histoire, Delpech pose une question qui finalement n'a pas pris une ride. Est-ce qu'on est vraiment heureux dans la vie qu'on mène? Une chanson sur la liberté, le changement et cette envie de parfois tout recommencer. Et près de 50 ans plus tard, le message résonne toujours. Cela dit là, sur votre radio découverte, et Cédric.

C'était ce lundi-là de Michel Delpeche. Notre artiste avait une façon bien à lui de raconter son époque. Avec des mots simples, mais beaucoup de sensibilité, il parlait des changements dans nos vies. En 1973, il sort Les Divorcés, une chanson qui va profondément marquer son époque. À ce moment-là, le divorce est encore souvent vécu comme un conflit, avec l'idée de savoir qui est le responsable. Mais Michel Delpeche choisit une autre approche. Il raconte une séparation avec douceur, celle de deux personnes qui décident de se quitter sans forcément se faire du mal. Une vision assez moderne du couple qui va toucher énormément de monde. Mais derrière cette chanson, il y a aussi une part plus personnelle. Michel Delpeche connaîtra lui-même une période difficile après son divorce. Comme souvent chez lui, la chanson rejoint la vie. Voici pour vous Michel Delpeche, Les Divorcés.

Vous venez d'écouter Les Divorcés. Et maintenant, direction Saint-Vallier. Saint-Vallier, ça vous dit quelque chose? C'est une petite gare de la Drôme. Et pourtant, Michel Delpech va refaire le décor d'une chanson assez surprenante.

L'amour en Wagoli de Michel Delpech. Vous êtes toujours sur Equinox Radio, votre radio découverte, avec Pac des Tubes et Cédric. Après cette escapade pleine de malice, on reste avec Michel Delpech. Mais on change complètement d'ambiance. Ici, direction 1966, avec un titre aujourd'hui beaucoup plus discret. Je dirais même presque oublié. Inventaire 66. Dans cette chanson, Michel Delpech nous plonge dans son époque. Il observe les modes, les habitudes, les rêves d'une jeunesse qui commence à changer. Une jeunesse qui découvre de nouvelles envies et façons de vivre. Et ce qui est intéressant, c'est que Michel Delpech ne cherche pas à donner son avis. Il regarde simplement son époque avec curiosité. Au final, Inventaire 66, c'est un peu comme une photo musicale des années 60. Un petit voyage dans le temps pour vous les amis.

Inventaire 66, signé Michel Delpech. Et maintenant, nous arrivons à un moment un peu particulier dans la carrière de l'artiste. À cette époque, Michel Delpech traverse une période difficile. Sa santé est fragile et sa voix, celle qui a accompagné tant de ses chansons, devient elle aussi plus fragile. Mais quelques semaines plus tard, Michel Delpech retrouve suffisamment de force pour retourner en studio et y enregistrer alors un texte d'une grande intensité. Et pourtant, à l'origine, cette chanson ne lui était pas destinée. Mais en la chantant, Michel Delpech va lui donner une dimension toute particulière, comme si à travers ses mots, il racontait une partie de sa propre histoire. Un moment suspendu, une interprétation particulièrement émouvante pour vous les amis. La fin du chemin, signé Michel Delpech.

Et maintenant, remontons un peu le temps. Michel Delpech surprend son public avec un titre assez différent de son univers habituel. Sur l'album Delpech, il propose un coup de pied dans la montagne. Une chanson plus sombre, plus mystérieuse aussi. Il laisse volontairement une place à l'interprétation. Cette montagne, elle peut représenter un obstacle immense. Quelque chose qui semble impossible à faire bouger. Et ce fameux coup de pied devient alors un symbole. Celui d'un refus de subir, d'une envie de réagir et peut-être même de se battre. Avec ce titre, Michel Delpech nous montre une autre facette de son écriture, loin de ses chansons les plus populaires. Une chanson mystérieuse dans laquelle chacun peut finalement retrouver son propre combat.

Et voilà, cette émission touche déjà à sa fin, consacrée aujourd'hui à Djolassa et à Michel Delpech. Merci pour votre écoute et pour votre fidélité. Un grand merci également à notre équipe technique. Sans elle, cette émission n'aurait pu avoir lieu. Merci donc à Laetitia Tulpink pour la prise de son et à Christophe Marchal pour la mise en onde. Pack des Tubes revient très bientôt sur Equinox, votre radio découverte, et Cédric. D'ici là, prenez bien soin de vous et surtout continuez à écouter la musique, ça fait tellement du bien. À très vite sur nos ondes et salut!

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1: Alors permettez-moi d'abord de vous présenter tous mes bons vœux pour cette nouvelle année 2021, une année rock'n'roll, mais au sens positif du terme, bien évidemment.
2: Ladies and gentlemen, I'm very pleased to introduce GCV on Rock'n'Roll Roots.
1: J'aurais pu intituler cette émission « Le rock et le choc des générations », pas que je souhaite opposer deux générations l'une contre l'autre, mais sans parler d'analyse sociologique à travers la musique et plus précisément le rock'n'roll, arriver au constat suivant. Courant des années 60, le rock était synonyme de liberté, d'insouciance, alors qu'au 21e siècle, le rock est matière à l'interrogation, l'incertitude, à une prise de conscience d'un monde qui part à la dérive. Alors pour illustrer ce qui précède, je reçois au cours de cette émission un groupe du 21e siècle, Barricade, qui nous présente de son dernier album Imagine, et en seconde partie d'émission, on va retrouver Hervé Williamson, producteur, et Jean Vetely, l'ancien bassiste des Pirates, un groupe mythique des années 60, tous les deux à l'initiative d'une résurrection de bandes d'enregistrement effectuées par les anciens membres du premier groupe instrumental français des années 60, je veux parler des Fantômes. Les bandes en question, elles ont été enregistrées dans les années 80, sans doute juste pour le fun, et c'est en fouillant dans les fonds de tiroir que ces enregistrements réapparaissent, et grâce à la légendaire magie des ingénieurs du son, les Fantômes ressurgissent du passé avec une anthologie musicale dont sept titres inédits, une véritable pépite du patrimoine du rock français.

0: Voyons maintenant, on retrouve le groupe Barricade. Barricade qui est composé de 4 membres, Ced, Dom, Jess et Ambre.
1: Le titre de l'album, c'est Imagine. Faites référence à la chanson de Lennon ou pas du tout?
2: Alors, en fait, pas du tout, mais c'est vrai que le parallèle est amusant puisque Lennon, quand il a écrit Imagine, t'étais dans l'époque des Baba Cool, tout ça, t'imaginais un monde... On imaginait plein de choses et les chemins des possibles étaient ouverts, ce qui n'est pas vraiment le cas maintenant. Donc, il y a effectivement un petit clin d'œil, mais la vraie raison du titre, c'est parce qu'on a un titre qui s'appelle Imagine.
1: Hein. Oui, d'accord. Voilà.
2: C'est vrai qu'on y a pensé à ce clin d'œil et c'est rigolo.
1: Parce qu'en fait, effectivement, Lennon, il rêvait d'un monde meilleur, mais vous, indirectement, c'est ce que vous souhaitez, indirectement.
3: Bah, surtout, on constate. Tout le monde le souhaite, je pense, mais nous, on constate, quoi.
1: À la différence, c'est que vous faites un état des lieux, qui n'est pas très positif, mais qui est réel, hein, puisque de toute façon, c'est votre époque. Derrière, il n'y a peut-être pas les solutions, mais en tous les cas, c'est un état des lieux.

0: vous attachez beaucoup, beaucoup d'importance à chanter dans la langue de Molière?
1: Ça, il y a plusieurs raisons. Déjà, c'est pour se démarquer un peu. Je veux dire qu'il n'y a pas beaucoup de... Comparé au rock anglais, il n'y a pas beaucoup de groupes qui chantent en français. Et aussi parce que le fait de chanter en français t'amène à des mélodies, je trouve, différentes. C'est une sonorité différente, le français. Et puis, il y a aussi l'exigence, quoi, je dirais, de l'écriture, quoi, qui est quand même pour nous importante.
0: Oui.
1: C'est pour ça qu'on chante principalement en français. Bon, puis moi, j'ai un accent anglais qui, de toute façon, ne serait pas super top. Après, on a Seine, hein, qui est anglophone, oui, très bon. Mais on a choisi dès le départ, avec Barricade, de toute façon, de se limiter en fait, à des compositions chantées en français. Voilà, ouais. C'est un choix déterminant dès le départ.

0: On retrouve le groupe Barricade avec un S. J'avais oublié de préciser qu'à la fin de Barricade, il y a un S.
1: Alors, moi, je pense que tu as des mélanges d'influences. Ouais, si, je vais parler de moi.
2: Hein. Oui, vas-y, vas-y.
1: Moi, effectivement, j'ai beaucoup d'influence punk, puisque j'ai joué pendant de nombreuses années dans les rares groupes punk rock bien connus. Hein. Et puis, j'ai découvert la musique quand j'étais adolescent, surtout à travers de la musique punk. Après, j'ai aussi d'autres influences. Hein. J'ai aimé le hard rock, j'aime toutes sortes de rock différents. Je dirais que mon influence majeure, c'est le punk rock. Mais après, c'est pas le cas forcément de tout le groupe. On a tous quelque part en point commun le fait qu'on aime bien le rock un peu sous toutes ses formes, avec chacun peut-être des nuances un peu différentes. Si on prend Ced, Ced il va être plus lui dans la branche Mano Negra, le rock festif. Si tu prends Dom, lui c'est plutôt
3: moi c'est plutôt j'ai été élevé à Brassens,
2: tu vois. Oui, bah, c'est une belle référence, hein.
3: Voilà, j'ai été élevé à Brassens, et puis moi, la musique au départ que j'écoutais, c'était beaucoup aussi du blues. Donc tu vois, finalement...
1: Et puis pour parler d'Ambre, hein, Ambre, elle va être plus dans le rock.
3: Elle aime bien TFN, tout ça.
1: Voilà. Aussi, voilà, TFN, des choses comme ça, à texte aussi. Ouais. Donc toujours un peu, on a tous ce point commun, on aime bien les choses à texte. Et aussi, elle aime bien le rock, années 60, années 70.

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1: Comment vous travaillez quand donc vous êtes auteur, compositeur? C'est un travail d'équipe où chacun vient avec un petit bout de musique, un bout de parole. Comment vous faites dans la pratique?
2: Alors dans la pratique, bon déjà on n'a pas vraiment une recette miracle, mais la plupart du temps, on va dire la musique, j'amène une boucle, on va dire quelque chose du style un couplet, un refrain, oui. Qui s'enchaîne musical avec une guitare et une boîte à rythme derrière, hein, tout simplement. Mmh. Et ensuite, à partir de ça, on étoffe ça ensemble.
3: On répète ensemble.
2: On va dire, bah, chacun amène un peu son grain de sel. Ouais, ce serait bien ici de mettre un break ou pas. L'intro, faudrait faire un truc différent. Enfin, voilà, ça, on travaille comme ça un peu. Pour la musique, voilà, ça se passe comme ça. Pour les textes, bah, c'est un peu le même style, mais là, c'est plus, on va dire, Seth qui amène la plupart des textes, même si tout le monde amène des textes.
3: Hein, en fait, on a un forum entre musiciens où on poste nos textes, nos idées de textes, on va dire. Voilà.
1: Ah, c'est bien. Ça, c'est quoi la référence du forum? C'était intéressant, parce qu'on l'écoutait, nous. Non,
2: c'est un forum qui est vraiment réservé à nous.
1: Ah, d'accord. Ah, mais...
3: Ouais. Donc, toutes nos idées textes sont mises sur le forum, et puis après, on pioche. Hein, voilà.
1: D'accord, vous n'avez pas
2: après,
1: peur.
2: Une fois que c'est validé et que c'est bien fait, là, des fois, on les met publics.
3: Oui, mais...
2: Sur un album.
1: D'accord, mais si je suis un bon hacker, je vais les pirater dans votre forum, puis du coup, je vais vous...
2: Ouais, très bon, hein, parce que... Ouais. C'est bien protégé.
1: C'est bien protégé. It's a brand new song on the rock and roll roots. 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

0: Donc celui qui écrit les textes, il joue avec les mots parce que il y a quand on écoute, quand on lit pas les titres, bon c'est bien quoi. Donc imagine le monde, la machine, ta croix, tourner la page seul. Et alors celui que j'aime bien, c'est Épouvantail.
1: Ah, on va voir ce que tu as trouvé.
0: Pour moi, c'est un couple qui se fout sur la gueule. Hein.
2: Alors c'est souvent avec Seb, ce qui est bien, c'est que souvent, il a toujours une ligne directrice, quoi. Donc effectivement, là, ça parle des violences conjugales, mais aussi, tu as toujours des sens cachés, quoi, avec Seb, c'est ce qu'il aime bien. Ouais. C'est-à-dire que. Par exemple, dans ce morceau, il y a 15 références à des films.
1: Des films d'horreur, des titres de films d'horreur. Nous, on n'avait même pas trouvé, tu vois. C'est lui qui nous l'a dit.
0: Ouais, mais alors, attendez, il faut quand même qu'on explique à nos auditeurs, c'est parce que je n'ai pas dit comment c'était écrit. Alors, époux comme un époux, et un trait d'union, ventail, c'est-à-dire donc l'époux, le mari, et le ventail, un ventail. Alors, bon, c'est un ventail pour. Qu'est-ce que vous entendez par ventail? Parce que ça peut plusieurs significations, un ventail. Ça cache quelque chose aussi.
2: Ouais, alors ça aurait été bien qu'on essaie.
1: Parce que c'est lui qui a écrit quand même.
2: On a du mal des fois à lire dans sa tête.
0: Hein. D'accord.
2: C'est vraiment là, pour le coup, en plus là, t'es sur un texte vraiment du 100% Seb,
1: ouais.
2: Sur lequel on n'a pas touché, parce que justement, je te dis, il est très structuré, ce texte.
0: Ouais.
2: Il y a des références, je te dis, à des films, et puis aussi, évidemment, aux violences
1: conjugales
2: et une histoire derrière.

0: Et on retrouve Barricade qui nous présente son dernier album, Imagine. Alors, si nos amis auditeurs veulent vous retrouver, vous avez une page Facebook, vous avez un site web, donnez-moi toutes ces informations.
1: Alors, le plus simple, c'est notre site web. À partir de notre site web, je veux dire, on peut retrouver facilement tous les liens.
0: Oui.
1: C'est Barricade.
0: Oui, au pluriel.
1: Oui, Barricade au pluriel, -rock.
0: Oui.
1: Point net.
0: Voilà. Vous avez une page Facebook aussi?
1: Oui, mais alors là, le nom... Mais bon, de toute façon, tu vas trouver ça à partir de sur notre site, tu vas trouver tous les liens nécessaires, je dirais que ce soit Bandcamp, Facebook, toutes les autres infos, hein, tu fouilles un peu sur notre site, il y a vraiment toutes les informations.
2: Et bien fait, d'ailleurs.
1: Regroupées. Voilà.
0: D'accord. Alors, moi, j'ai l'album en physique, hein, dans ce qu'il est sorti donc en physique. On peut aussi l'avoir sur les plateformes de téléchargement également, je suppose.
1: Oui, toutes les plateformes type Deezer,
0: Spotify,
1: les citer toutes.
2: Bandcamp.
1: Bandcamp, moi je privilégie Bandcamp qui a une démarche un peu plus...
0: plus intéressante pour les groupes, plus commerciale pour les groupes.
1: Plus intéressante pour les groupes, qui est plus...
0: c'est vrai.
1: Qui est moins commerciale justement, je trouve, que Deezer ou Spotify, etc.
0: Hein,
1: nous on a un peu de recul là-dessus. Hein, la distribution numérique, si tu veux, bon, ça a du bon, hein. Moi, je crache pas dessus, parce que bon, ça permet d'écouter plein de musiques différentes, mais bon, pour les artistes, c'est la catastrophe.
0: Ah, bah oui, ça,
1: c'est que quand t'as touché 50 euros au bout de 10 ans, de streaming, c'est déjà un exploit.
0: C'est
1: un peu ça. Alors que bon, Bandcamp sont un peu plus quand même dans une rétribution mieux partagée, je veux dire.
0: Tout à fait. Donc, on rappelle le titre de l'album, Imagine. Est-ce que c'est votre premier album ou il y en a eu d'autres avant?
2: Alors, il y en a eu deux autres avant.
0: Deux autres avant.
2: Troisième.
0: D'accord. Mais toujours sur le nom de Barricade, toujours?
2: Toujours. Ça a toujours été Barricade.
0: D'accord. Donc là, c'est le dernier. Donc, c'est Imagine, donc avec le groupe Barricade. Alors, bon, c'est un rock assez énervé. Mais alors, il faut écouter, bien évidemment, mais lire les textes. C'est très, très intéressant. Bon, alors, ce n'est pas que révolutionnaire. C'est un constat des lieux. Et Dieu sait qu'en ce moment, vous avez du boulot, hein, les mecs. Hein, parce qu'il y a des choses à constater. Hein.
2: Je crois qu'on va faire un quatrième album aussi parce que là, il y en a trop.
0: Il y en a trop. Bah oui, écoute. Et bon, bah oui, c'est vrai, de toute façon. Un petit mot de conclusion pour nos auditeurs.
1: Bah écoutez, là, j'espère qu'on va bientôt sortir de la période un peu difficile que tout le monde traverse et puis que du coup, tout le monde va repartir avec l'esprit de faire la fête.
2: Mais surtout de faire des concerts.
0: Oui, bah oui.
2: Ça manque. Hein.
1: Et puis, comme on le dit dans notre disque, il faut peut-être essayer d'imaginer un monde différent de celui qu'on vit actuellement, quoi.

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1: Hervé Williamson.
2: Il y a environ 4-5 ans, j'ai été mis en relation avec Jacques Pazu, qui est la guitariste Mick de Fantôme, par un ami commun qui le connaît depuis très longtemps et qui m'a dit « mais appelle-le si les fantômes t'intéressent ». J'ai appelé Jacques et au cours de la conversation, qui était très amicale, il m'a dit « écoute, tu sais, puisque tu es là de t'intéresser un peu à notre carrière, nous avons enregistré en 84 en studio, on s'est réunis avec Charles Benaroche, moi-même Jean-Claude Chan et Crapou, qui était un guitariste hors pair, pour refaire du fantôme. Et en 84, ils ont enregistré, mais avec des moyens du bord, si tu veux, quelques chansons, quelques titres, c'est 7-8 titres maximum, je crois. Et ils me disent, ça te fait plaisir, je te les envoie. Ils me les ont envoyés, et puis je les écoutais, je trouve ça bien, assez resté dans un tiroir. Et puis, il y a 6 mois, je rencontre par hasard Charles Benaroche, qui me dit, on fait connaissance, et je lui dis, tu sais, Jacques Pazu m'a passé les bandes que vous avez faites en 84, et il me dit, ah bon, tu l'es ça? Oui, j'ai un extrait sur une clé USB, j'ai une idée, je lui dis, c'est de faire un album qui reprendrait vos plus grands succès des époques 61-62, et de rajouter cet inédit qu'on va faire retravailler au point de vue mixage et mastering, parce que c'était très très mauvais ce que j'avais reçu. J'ai fait faire le mixage et le mastering à Paris par Translab. Ils m'ont sorti un résultat qui est tout à fait satisfaisant. Et là, avec Jean Vedely, que tu connais certainement,
1: bien sûr,
2: on a travaillé sur le concept de cet album, surtout, avec l'accord des trois compères, Jean-Claude Chan, Jacques Pazu, Jean Benaroche. Et on a fait un digipack que tu as entre les mains, qui est, je pense, un très beau digipack, et sur lequel on a pu rendre hommage à Dean Naughton, puisque le digipack est sorti quelque temps après le décès de Dean Naughton. Voilà.

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1: On a des titres qui ont été ensuite repris d'ailleurs, des compositions d'ailleurs de Jacques Dutronc, et des titres qui ont été repris ensuite, adaptés pour Françoise Hardy aussi. J'aimerais bien que tu nous en parles davantage.
2: Alors, le titre de Fort Chabrol, c'est le titre effectivement qui a été créé par Jacques Dutronc, et qui ensuite a été mis en parole par Françoise Hardy.
1: Et au départ, le titre c'était Fort Chabrol, c'est bien ça. C'était
2: Fort Chabrol, tout à fait. Voilà. Et ensuite, Françoise Hardy, comme elle était dans la même maison de disques Vogue, Jacques Wolsin a dit... Et puis on va mettre des paroles sur cette mélodie qui est très bien, qui est très commerciale, et on a fait Le Temps de l'amour.

0: si on veut se procurer cet album, Les Fantômes, l'anthologie, donc avec 7 titres inédits, on peut se le procurer de quelle façon ?
1: Alors c'est très simple. J'ai créé une société qui s'appelle William Song Music. Hein,
0: oui.
1: Ça, c'est et son adresse, c'est 44 Nicolo 75 016 Paris.
0: On ne va pas le retrouver sur les plateformes de téléchargement. On l'a simplement en
1: pas
0: physique.
1: Encore.
0: Pas encore.
1: Pas encore. Pas encore. Ça viendra.
0: D'accord.
1: Oui, ça viendra. Donc okay. Pour l'instant, c'est William Song Music, 44 D'accord. rue Nicolo 75 016 Paris.
0: D'accord. Voilà. Ok.
1: Et ça vaut, si tu veux, 15 euros plus de frais d'envoi. Donc ça fait 17 euros.

0: On retrouve Jean Vedely, donc l'ancien bassiste des Pirates, donc qui nous parle donc de cette anthologie du groupe Les Fantômes.
1: Il faut savoir c'est que Les Fantômes ont également accompagné des chanteurs sur disques et en tournée, tels qu'Eddie Mitchell, jusqu'en septembre 64, Petula Clark, Daniel Gérard, Jean Vincent, quand même, tu vois, ils ont enregistré deux Super 45 Tours avec le duo également Les Copains, qui n'ont pas réellement marqué l'histoire de la musique. Voilà.
0: On retrouve justement Les Copains avec Lucie.

0: Les titres ont été, d'une part, remasterisés et rééqualisés. Donc, effectivement, il y a vraiment une différence. Moi, j'ai eu les albums, bien évidemment, quand on a essayé de faire le tracklisting. J'ai écouté après, et si tu veux, la différence est flagrante à tel point, si tu surfes un petit peu sur les réseaux sociaux, pas mal de gens qui se sont déjà procuré l'album ont reconnu bien évidemment ce changement de couleur en quelque sorte.
1: Blue Sky par les fantômes.

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1: Il faut se rappeler, et t'es là pour nous, pour en témoigner, c'est que dans les années 60, quand vous étiez en séance d'enregistrement, au maximum, j'ai bien au maximum, il y avait 4 micros et encore, et ça, c'était sur des magnétos, enfin des gros enregistrements, 4 pistes.
2: Oui, c'était sur des bandes, c'était du 4-5 inch, tu vois ce que je veux dire. Ouais. Et en plus, bon, tout le monde, on travaillait un petit peu dans le live, oui. En fin de compte. Oui. Ce qu'il faut savoir, c'est qu'à l'époque, les ingé-sons, si tu veux, voyez d'un très mauvais œil l'arrivée des groupes français, bon, d'une part parce qu'on n'avait pas bien évidemment les compétences nécessaires par rapport à eux qui enregistraient surtout du jazz, et on était vraiment mal considérés, tu vois. Mmh. Donc il fallait vraiment redoubler d'efforts, parce que si nous n'étions pas en cabine pour dire « Oh, ça, c'est pas terrible, on va le refaire », etc. Mais en fin de compte, on enregistrait dans les conditions du live, si tu veux, comme au tout début du rock'n'roll de Sun Record avec Presley, Bill Black, Didi Fontana et Scotty Moore, où tout le monde enregistrait, et le mix, il était assez hasardeux, tu vois. Alors qu'aujourd'hui, tu peux envoyer en MP3 la bande, le son du choriste qui lui était à Johannesburg, le soliste qui lui va être à Bruyères-en-Artois, et en fin de compte tout ça, ça refait en fin de compte un album. Le seul problème, c'est qu'il n'y a pas du tout la même émotion, tu vois, oui. Quand on joue en live, oui. Donc c'est la raison pour laquelle des albums

0: live, des fois on redécouvre les morceaux, même les imperfections, on peut les laisser passer, parce que je dirais que l'album de studio, il est très chirurgical, et parfois ça amène, si tu veux, une certaine froideur. Il faut vraiment que l'on se mette en forme, raison pour laquelle, quand on parlait des requins de studio, le requin de studio vient avec sa partition, il joue, il prend l'oseille et il se tire. Tu vois ce que je veux dire?
1: Oui, tout à fait. Marie-Claire, parlez fantômes.

0: Jean Vélie, je te remercie. Et écoute, puis bah, nous, on reste.
1: Écoute, moi, je te remercie. J'en profite pour te souhaiter à toi et à tous les auditeurs, bien évidemment, une meilleure année. Mmh. Et j'aurai plaisir à revenir vers toi parce que nous sommes en train de préparer un album remarquable d'un guitariste d'exception qui s'appelle Pierre Chérez, qui sortira son album dans les premiers mois de 2021. Et ça, j'aimerais qu'on en reparle ensemble. Okay,
0: pas de problème, mon micro est à ta disposition.
1: Rendez-vous en 2021.
0: D'accord,
1: je t'embrasse.
0: Merci.
1: Ainsi que tous tes auditeurs. Ciao, ciao.
0: Bye.
2: Les fantômes, j'ai eu 30 ans.

arrive déjà à la fin de cette émission. Donc je vous rappelle que vous étiez en compagnie de JCV avec Rock'n'Roll Roots. Cette semaine, nous avions deux invités, en fait trois invités plus exactement. Au départ, donc, nous avions le groupe Barricade qui nous présentait son dernier album Imagine. Et en seconde partie d'émission, nous avions Hervé Williamson et Jean Vedely qui nous présentaient l'anthologie des fantômes. En ce qui nous concerne, on se retrouve semaine prochaine, même heure, même endroit. En attendant, portez-vous bien et surtout, n'oubliez pas. But the rock.

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1: Il est 18h.
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Faisons connaissance, si vous le voulez, avec Pomme. Pomme, me direz-vous ? Oui, pomme, exactement. Comme le fruit rafraîchissant et acidulé du même nom que l'on croque à pleines dents, elle s'est fait connaître la dite pomme dès l'âge de 16 ans en accompagnant quelques artistes de renom comme Ben Mazué ou MC Solar, de sa voix fraîche et délicate. Mais elle a fait aussi les premières parties de Vianney, de Louane, ou de Benjamin Biolay, dont elle est proche. À l'âge où elle n'était pas plus haute que trois pommes, elle s'est lancée dans la chanson et la voilà, à peine à la vingtaine, quand elle sort ce premier extra-playing intitulé « En cavale » à s'offrir et à offrir à la découverte de la scène francophone après avoir séduit les clients des bouchons, vous savez, ces petits restos-brasseries du vieux Lyon. Et oui, puisque Pomme est du genre à se faire les dents à la dure, hein, si l'on veut, puisque ce n'est pas simple d'aller convaincre des clients entre le steak, la poire et le fromage. C'est que Pomme habite Caliure, dans la grande banlieue léonaise, et donc la ville de Lyon lui est familière. Pomme, le diminutif de Claire Pommet, son véritable patronyme, nous interprétait ici en début de séquence la plage titulaire de son extra-playing avec ce titre « Je suis pas dupe ». Oui, la miss ne se laisse pas avoir par les mensonges de celui qui prétend l'aimer. Pomme n'a rien d'une noix blanche, et non, elle n'hésite pas à lui lancer au visage, et c'est dans la chanson « Dans l'ombre de tes yeux, j'ai trouvé les plus beaux mensonges ». 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Et v'lan, envoyé, le prétendant est dans les cordes, Pomme décidément n'a pas sa langue en poche. Non loin de se contenter de chanter, de son joli timbre de voix, les chansons des autres, Pomme se profile comme une vraie auteure, compositrice, interprète qui sait trouver de beaux écrins textuels sur des mélodies pop ciselées, plus proches du folk que de la country, avec des textes assez amers qui démontrent si besoin en est comment on peut vivre intensément ses passions amoureuses lorsqu'on a 20 printemps. La carrière de Pomme a pris un réel essor au début de l'année 2016 avec la signature d'un contrat chez Polydor et un premier extra-playing qui laisse augurer d'un beau montage de chansons pour un premier album. Pomme possède ce talent assez rare de trouver des mots qui renvoient chacun de nous à ses propres souvenirs, à ses propres histoires personnelles, sur des morceaux certes tristes et sentimentaux, mais qui ne versent jamais dans la pleurnicherie ou la guimauve, comme auraient tendance à le faire certains jeunes artistes qui jouent sur le pathos de situations amoureuses. Et les orchestrations qui, parfois empruntent à des horizons géographiques lointains, contribuent bien sûr au charme évident de ces jolies perles musicales. Sa voix fait penser à une Émilie Loiseau, mais avec des vocalises moins recherchées. Bref, un premier extra-playing en cavale, et oui, Pomme a souvent la bougeotte, certes composé de 4 morceaux seulement, mais qui prouve vraiment que la demoiselle a un talent prometteur et que chez elle, chez Pomme, le ver n'est pas dans le fruit. Pomme signe cet album découverte sur le label Polydor et voici la plage homonyme de cet album en cavale. On suit Pomme dans cette rupture amoureuse où après avoir fait le tour d'un amour qui n'a tenu que 12 mois, cet amour se retrouve précisément en cavale. Pomme signe cet album en cavale sur le label Polydor, et voici donc la plage homonyme en cavale.

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1: Bienvenue dans l'artiste indépendant du jour, originaire du Nouveau-Brunswick. Aboiteau est un groupe acadien qui marie avec énergie les sonorités folk traditionnelles, celtiques et rock. À travers ses chansons, il met en valeur l'histoire, les légendes et le patrimoine de l'Acadie, offrant des spectacles rassembleurs et dynamiques. Lauréat de plusieurs distinctions, dont le prix Marc Schwiner Académie France, le groupe s'est produit sur de nombreuses scènes au Canada et en Europe, notamment au festival Post Guitar à Albi, au festival interceltique de Lorient en Bretagne ainsi qu'à la semaine acadienne en Normandie. Avec son style unique et son profond attachement à ses racines, Aboiteau contribue au rayonnement de la culture acadienne auprès d'un large public. S'inspirant de l'arrivée de Samuel de Champlain en Acadie, Sam de Champlain raconte l'histoire du célèbre navigateur et sa réaction lorsqu'il a entendu parler de la légende de la Gougou sur les côtes de Miscou.

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0: Notre petite goutte de poésie s'intéresse cette semaine à Poésimage. Poésimage, une thématique, la poésie déclencheuse d'images. Le poème qu'Annick va vous présenter s'intitule « La fourmi ». Vous le connaissez peut-être, il est de Robert Desnos. Moi, il me plaît toujours beaucoup quand elle le lit et quand je lis le poème. Qui est Robert Desnos? Vous le connaissez certainement, ce poète français mort du typhus en 1945 dans un camp de concentration de Tchécoslovaquie. Une Tchécoslovaquie d'ailleurs à peine libérée du joug de l'Allemagne nazie. Autodidacte et amoureux fou de poésie, il rédigera entre 1924 et 1929 la révolution surréaliste, mais il rompt avec le mouvement quand André Breton veut l'orienter vers le communisme. Il écrit des poèmes aux allures de chansons repris par des interprètes fameuses comme Juliette Gréco ou des interprètes fameux comme les frères Jacques, Yves Montand. Bien qu'il soit mort jeune, il reste un auteur majeur et un des représentants incontournables de la poésie moderne, teintée de surréalisme. Voici, de Robert Desnos, La fourmi.
1: 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Ça n'existe pas. Ça n'existe pas. Une fourmi tirant un char plein de pingouins et de canards? Ça n'existe pas. Ça n'existe pas. Une fourmi parlant français, parlant latin et javanais. Ça n'existe pas. Ça n'existe pas. Et pourquoi pas?
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1: Il est 19h.
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4: Cette semaine, JC, c'est le blues qui est à l'honneur.
3: Absolument, avec Benoît Blueboy qui vient de sortir un nouvel album, donc avec Les Tortilleurs, et le titre de l'album, c'est Résolument Bleu. Alors Benoît Blueboy, ben oui, c'est le doyen du blues
4: du blues,
3: français,
4: tout
3: du blues
4: à fait.
3: Français, et il le revendique. Et c'est toujours un plaisir de l'avoir en interview, parce que bon, maintenant on se connaît assez bien, on a déjà fait pas mal d'émissions ensemble. Et puis moi, ce qu'il fait, c'est moi j'adore. Et alors en plus, ce qui est quand même, d'ailleurs, on en parle au cours de l'interview. Il a fait une adaptation blues de Ma petite amie est vache. Très très étonnant, réussi, mais moi j'étais très très surpris. Mais lui, ça lui tenait à cœur de faire cette adaptation en blues. Donc on va retrouver Benoît Blueboy.
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3: Donc je suis avec Benoît Blueboy une fois de plus, et c'est toujours un réel plaisir de le retrouver par téléphone. Covid-19 oblige, malheureusement, on peut pas se rencontrer, donc maintenant on fait tout ça donc par téléphone. Et Benoît, là, on s'était parlé il y a 3-4 mois déjà, je me souviens plus, le temps passe tellement vite. Tu partais en Bretagne pour enregistrer un nouvel album, j'ai reçu le nouvel album, résolument bleu. Bon, alors écoute, c'est toujours embêtant de faire des compliments, mais c'est bon, je veux dire, c'est excellent.
6: Ah, tant mieux. non, moi ça me fait pas mal quand je reçois des compliments.
3: Alors, j'ai beaucoup de questions à te poser. D'abord, bon, là-dessus, t'es auteur-compositeur sur la majorité des titres, d'après ce que j'ai vu. Hein.
6: Comme d'habitude, en général, j'écris, ouais, c'est moi.
3: C'est ça, voilà. Alors, comme d'habitude aussi, c'est des tranches de vie. Alors, je suis toujours en train de me demander, quand j'écoute tes chansons, si tout ce que tu chantes, ça t'est pas arrivé au moins une fois dans la vie.
6: Ou alors c'était pas loin. Hein. En général, c'est... non, des fois ça arrive, et puis des fois ça arrive, tu fais « Ah, ça aurait pu m'arriver ça ouais. ». Tu l'as évité, mais bon.
3: Ouais. Mais alors, j'ai une question à te poser, puisque bon, tu sais que quelque part, t'es un peu le doyen des bluesman français. Hein. Bon, c'est pas une insulte.
6: Hein. Oui, c'est moi le plus vieux.
3: C'est moi le plus vieux, oui, voilà. La question que je me pose, est-ce que pour être un... Alors bon, un chanteur, ça, on peut être bon même à 20 ans, même à 15 ans, mais, pour être un bon auteur-compositeur-chanteur de blues, est-ce qu'il ne faut pas avoir quand même un certain âge ?
6: Alors, pour en avoir vécu, sinon c'est autre chose, sinon tu fais du rock'n'roll en attendant.
3: Ah, voilà, donc tu confirmes ce que je pense pour être un bon...
6: Oui, ah bah, mais enfin bon, c'est ça dépend des gens. Non, il y a des gens qui arrivent tu vois, facilement à faire passer ça, ou d'autres où tu as envie d'avoir vécu des tas de choses pour arriver à véhiculer des histoires, des petites histoires qui ont l'air véridiques au moins.
3: Ouais.

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1: Mais dans tes chansons, bon, tout n'est pas rose. Bon, ça finit jamais en tragédie, mais bon, il y a quand même il y a pas mal de petits soucis à gauche, à droite, hein, quand même. Hein.
2: Oui, c'est aussi le truc du blues, si tu veux, c'est de mes petites histoires, mais mes couplets, c'est toujours j'annonce un truc qui est pas terrible et puis comment en sortir, quoi. Donc, en général, c'est ça le truc du blues. Le truc du chanteur de blues, c'est pas de raconter que tout est une horreur, c'est ah bon, il peut arriver ça, mais comment faire pour s'en sortir.
1: Ouais, en fait, ça mérite.
2: Enfin, pour moi.
1: Ouais, non, mais en réalité, c'est des tranches de vue, puis c'est authentique, c'est-à-dire que bon, on se retrouve à travers tes chansons, parce que moi, quand j'écoute.
2: Oui, non, mais c'est authentique. En vrai, voilà, en gros, c'est authentique.
1: Ouais, complètement.
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1: Pardon.

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0: On retrouve Benoît Blueboy qui nous présente son dernier album Résolument Bleu.
1: Là par contre, au niveau de l'orchestration, il y a quand même du monde, hein. T'es pas tout seul là, hein.
2: Non, on s'est débrouillé. C'est Nico Duportal qui m'a beaucoup aidé, à qui j'ai demandé de réaliser l'album. Mais en fait, on n'est pas des paquets non plus. Hein. Il y a Nico à la guitare, il y a Stan Noubarbacha comme d'habitude aussi à la guitare, et il y a un batteur et un musicien qui jouait aussi avec Nico autrefois, qui lui a fait la basse, l'orgue, les cuivres, il a tout fait.
1: Oui, d'accord. Je me suis mal exprimé.
2: Et en plus, si tu veux, on a quand même enregistré ce disque pendant le confinement. Oui. Donc ça a été un truc, à un moment on aurait voulu faire venir d'autres gens et c'était très compliqué pendant le confinement. Donc par chance on avait ce super garçon qui s'appelle Alex et qui était capable de jouer à peu près tout, donc ça nous a beaucoup aidé.
1: Oui, en fait je me suis mal exprimé, ce que je voulais dire c'est qu'on retrouve beaucoup d'instruments sur cet album.
2: Oui, il y a beaucoup, il y a des tas d'instruments dessus, c'est vrai.
1: Mais j'entends à un moment un orgue, est-ce que c'est un Hammond ou c'est un synthé qui reproduit le son?
2: C'est un Hammond, oui. C'est un Hammond. Mais c'est un Hammond et des fois on avait aussi un tout petit orgue qui nous amusait beaucoup avec un tout petit son qu'on a mis au fond, qu'on n'entend pas toujours mais qui est là.
1: Oui.
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0: Alors, bien évidemment, il y a de l'harmonica, mais bon, c'est normal, ça, hein, il n'y a pas...
1: Oui, oui, oui, ça. Et là, j'ai joué au plus simple que je pouvais jouer au plus simple.
0: Ouais. Et on a...
1: Il m'amuse beaucoup plus maintenant de jouer tout simple comme ça qu'avant.
0: Ouais. Et alors, et on a aussi un peu de slide guitare, si, j'ai écouté.
1: Oui, oui, oui, il y a tout.
0: Y a y a le... Alors, tu as fait aussi intervenir le fils de Patrick Verbeek aussi. J'ai vu qu'il y avait Steve Verbeek aussi.
1: C'est des morceaux... Oui, il y a son nom dessus parce qu'on a, avec Stevie, on a écrit des... Il y a les deux morceaux qu'ils ont dessus, c'est des trucs qu'on avait déjà écrits il y a très longtemps. Je crois qu'en fait, il y a un des morceaux que j'avais même Stevie avait déjà enregistré dans un de ses premiers disques. Mm-hmm. Ça, c'est des morceaux que je... c'est des morceaux qu'on a écrits. On a écrit des paquets tous les deux. Tu vois, donc c'était assez facile avec Stevie d'écrire pour nous deux.
0: Slim Harpo, âme de

0: Cette semaine, c'est Benoît Blueboy qui est l'invité de Salut les stars.
1: D'ailleurs, justement, c'est la question que je voulais te poser, parce que bon, je connais un peu les auteurs-compositeurs. Est-ce qu'il n'y a pas des chansons que tu avais dans tes tiroirs depuis des dizaines d'années?
2: Non. J'aime beaucoup les duos sur chacun de mes albums, refaire une ou deux reprises. Il y a des morceaux que j'avais déjà enregistrés. Il y en a un ou deux que j'avais déjà fait. Non, je les garde pas.
1: Non.
2: J'ai une fois, à vrai dire, non, je garde des trucs, machin, mais j'ai une phrase et puis je redémarre d'une phrase. Mais non, j'écris pas à l'avance, en vrai. Parce que j'aime bien que les morceaux soient écrits sur, pour un album ou pour ce qui se passe à ce moment-là.
1: Ouais.
0: Lapid Hawkins, Mojo Hand.
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2: D'ailleurs, bon, je voudrais pas poser un problème dans ton ménage, mais bon, tu fais souvent
3: non,
2: quand même.
3: Tout va bien.
2: on sent bien à travers tes compositions, enfin, surtout à travers tes textes, pardon, que tu avais quand même plusieurs vies dans une vie, quand même.
3: Ouais, ça en fait. Je les compte plus maintenant. Non, à mon âge, on compte plus les vies qu'on a eues avant. Quoi.
2: Voilà. Mais ça a l'avantage, c'est qu'au moins tu peux les rentabiliser aujourd'hui.
3: Voilà.

0: Benoît Blue Boy, alors, en fin de compte, toi, t'es résolument French Blues en réalité.
1: Oui, moi j'ai toujours pratiquement, j'ai commencé à écrire des morceaux en français les premières fois que je suis revenu de Louisiane, genre 73, 74, j'ai ouais. commencé à écrire en français à ce moment-là.
0: Ouais.
1: J'ai jamais très bien, à cause de ça, le fait d'avoir habité en Louisiane et aux États-Unis pendant le début de 70, j'ai jamais très très bien compris les gens qui chantent en anglais en France et en Europe, du fait que quand même les trois quarts des gens ne comprennent pas ce qu'ils disent. Donc je trouve pas ça très intéressant. Je comprends qu'on apprenne, tu vois, que ça sert à apprendre pour écrire des morceaux, machin. Mais après, à chanter devant un public, j'aime pas ça, moi, chanter en anglais. Je me trouve dans une situation schizophrénique, tu vois, où je suis français, quoi. J'y peux rien. J'ai habité aux États-Unis. J'ai pas non, moi, à chaque fois, je rentre. Tu vois, je suis pas américain du tout. Je suis peut-être même le seul musicien, je pense, de mon âge ou même maintenant, qui l'ambassade américaine a proposé la nationalité américaine et qui leur a dit, je vous remercie, mais j'en ai pas besoin.
0: Ouais. Oui, Dieu sait qu'il y en a qui s'en prennent n'importe quoi pour avoir la carte verte. Hein. Mais bon, ça, c'est...
1: Oui, non, mais on n'a pas besoin, quoi. Tu vois, je vois pas le côté très intéressant de faire semblant d'être américain, quoi. Tu vois,
0: Mais bon, je te connais pas beaucoup, on se connaît un petit peu, mais je te vois pas vivre aux États-Unis, peut-être en Louisiane ou dans le Mississippi, mais...
1: Je suis vraiment content d'y aller, hein, ça fait, tu vois, j'y ai habité tout le début 70, je crois que la première année où je suis resté un an, à Los Angeles, en 70, quoi, tu vois, donc la mère de mes filles est américaine, enfin, je sais pas du tout, j'ai rien contre, hein, tu vois, c'est juste, je suis mieux ici, quoi.
2: Ouais. Buddy Guy, Cognac.

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0: Benoît Blueboy a salué les stars qui nous présentent son dernier album, Résolument Bleu.
1: Alors, j'ai vu que tu travailles souvent avec Nico Duportal, hein. Vous faites une belle équipe.
2: Oui, depuis un petit moment, on travaille avec Nico.
1: De quelle génération il est, Nico? Je ne connais pas personnellement. Bon, il est plus jeune que toi.
2: Il doit bien avoir 30 ans de moins que moi.
1: Oui,
2: Non, mais j'en sais rien parce que je n'ai jamais dit quel âge ça. Je n'ai jamais demandé quel âge il avait. Il doit être dans sa bonne quarantaine. Il doit être dans la quarantaine, tu vois, bien avancé, quoi. Ouais. Fin de la quarantaine.
1: Mais est-ce qu'il prouve, quand même que le mélange des générations, ça fait quand même un bon job, là, quand même, regarde, franchement.
2: Oui, parce qu'on a appris les mêmes trucs, on vient les mêmes trucs. Mais il n'y a pas beaucoup de mecs en France, si tu veux, je demanderais de réaliser un album. Tu vois, Nico est vraiment un des. Il y en a peut-être un ou deux autres, toi, mais. Cette manière de produire, de réaliser et de jouer, je connais pas d'autres mecs que Nico ici en France qui font ça.
3: Moi je kiffe le rock'n'roll.
0: Alors pour faire plaisir à Benoît Blueboy, on va écouter Ma petite amie est vache par les Chats sauvages.

0: Combien de temps là pour vous étiez donc c'était enfin ça tombait bien, c'est une façon de parler, c'était dans donc à la période de confinement, donc tu étais en Bretagne. Combien de temps pour réaliser cet album?
1: Bah, en fait, si tu veux, on a enregistré pendant 8 jours.
0: Oui. Mmh.
1: Et après, c'était un merdier total, tu vois, pour finir, parce que, enfin, on s'est très bien débrouillé. Mais à partir du moment du confinement, ça nous a, tu vois, on avait dit, on enregistre en janvier, et puis on s'arrête un mois, puis on finit après. Et après, on était confinés. Donc, ça a été, on y allait 5 jours, et puis on revenait, puis on repartait, puis on revenait. Mais bon, on s'est très bien débrouillé avec. Mais c'était pas aussi facile que normal, tu vois.
0: Oui. Puis surtout que.
1: C'était toujours compliqué, tu vois. Dès que tout le monde a commencé à avoir les masques, les machins, et au studio, tu vois, aller de Paris en Bretagne, de revenir, d'avoir des musiciens qui pouvaient, d'autres qui pouvaient pas, il fallait pas qu'ils sortent, enfin, tu vois, mais bon, on s'est débrouillé quand même.
0: Voilà. Ouais, d'accord. Enfin, le résultat est bon quand même, ça va les coups d'attendre de toute façon. Hello, darling, do you want to be a star? Et ça nous arrive du Québec, Lucille, c'est un chanteur, et le titre de la chanson que nous allons écouter est « Je cours ».

0: Ah bah oui, oui.
1: Ah bah oui.
0: À vrai dire, si tu veux, c'est le premier morceau que les Chats Sauvages ont enregistré.
1: Ben je sais, c'est pour ça que je t'en parle.
0: J'ai toujours pensé que les Chats Sauvages étaient le meilleur groupe qu'il y a eu à cette époque-là.
1: Oui.
0: Et le texte de Ma petite amie est vache, c'est pas du tout un texte que tu vas trouver dans les autres morceaux des Chats Sauvages après. C'est le premier morceau qu'on leur a proposé quand ils sont arrivés à la maison disque et on leur a dit d'enregistrer ça.
1: Ouais.
0: Donc si tu veux, c'est écrit beaucoup plus comme on écrivait les trucs de rock'n'roll comme Macaque et tout ça, le disque que j'avais fait avant avec Moustache, Boris Vian, toute cette époque-là. Quoi.
1: Ouais, ouais, ouais.
0: Donc le texte est beaucoup plus ancien que ça aurait dû être dans un groupe, dans un disque de twist. Ouais.
1: Et t'as absolument raison, et c'est tout à fait dans le profil de Macaque, puisque c'était un...
0: Voilà, et c'est pour ça que c'est le premier morceau que j'ai entendu d'eux, et je me dis, tu vois, ça m'a toujours frappé ce morceau, la manière dont ils l'avaient fait, et c'est vrai qu'eux, ils le jouent swing, presque comme un truc, pas du tout comme ils vont jouer après, quoi.
1: Ouais, et il faut dire qu'au départ, le rock'n'roll, notamment avec Henry Cording, donc Henry Salvador, bon, c'était un peu... c'était un peu de la dérision, hein, alors ils sont tous...
0: Oui, c'était très dérision, on va dire, c'était très dérision.
1: On est bien d'accord, voilà. Donc, alors effectivement, oui, j'avais oublié cette question. En plus, je l'ai noté. Oui, ma petite Emma.
0: Puis j'avais vraiment envie. Ça faisait des années que j'avais envie de le faire et j'arrivais pas à trouver un truc, tu vois, pour me dire non, je peux reprendre ce morceau-là et le faire à ma manière. Et à la fin, j'ai pas, ok, c'est comme ça, avec les chœurs, les machins, on fait comme ça.

0: retrouve Benoît Blueboy, invité à Salut les Stars, qui nous présente son dernier album, Résolument Bleu.
1: Mais alors tiens, justement, toi qui es un ancien, ma petite amie Evache, bon, parce qu'on sait que dans les années 60, on piquait plus de 90% des chansons américaines. C'est, à la base, c'est, à l'origine, c'est une chanson américaine ou pas?
2: Oui, oui, c'est Mean Woman Blues que chantait Presley aussi, et Cliff Richard, et qui a été écrit par, ben, je me rappelle plus, Demetrius.
1: Voilà. D'accord, ok, bah, tu vois, je ne savais pas. Je me doutais que c'était une chanson.
2: Et le français qui a écrit les textes en français, je ne sais pas qui c'est. D'accord. C'est Monsieur Guiton, mais je ne sais pas qui c'est. Mais Guiton... J'ai jamais vu son nom ailleurs.
1: Voilà. On rappelle le titre de l'album, pardon, Résolument Bleu. Bon, on retrouve un petit peu partout, je suppose, hein, sur.
2: Oui, oui, ça y est, c'est parti. En vrai, ça sort dans les magasins le 16, ouais. Mais là, ça y est, on peut le trouver sur le net, on peut l'acheter autrement. Hein. Ouais, oui.
1: D'accord. On peut l'avoir en téléchargement aussi.
2: Oui, oui, oui, bien sûr. Okay. Oui, oui, oui, oui. Oui, oui, oui, on le trouve. Il suffit de mettre Benoît Blueboy, Résolument Bleu, et on le trouve.
1: Voilà. Bon, je sais que tu as une date de concert, où c'est passé, où ça va venir, parce qu'avec le Covid, tout est un peu bloqué. Tu as des concerts à bientôt ou pas du tout?
2: Ben, on en a, mais tu sais, ça veut rien dire. Tu vois, tu as des gigs, tu as des concerts, mais on ne sait pas s'ils vont être là ou pas être là. Tu vois, là, on en a un paquet en novembre, mais je veux dire, jusque-là, on ne dit rien. Parce que,
1: ouais, on n'en parle pas. Quoi.
2: C'est très compliqué d'annoncer des trucs. Tu vois, il doit faire de la pub pour, et alors qu'ils vont l'annuler une heure avant. Hein, tu vois, donc c'est un peu compliqué en ce moment.
1: Ouais, je comprends. Bah Benoît, écoute, c'était un réel plaisir, comme d'habitude, de t'avoir au téléphone. Et puis, bon, là, je te parle pas d'un autre album, parce que là, bon, on va te laisser un peu te reposer, non?

0: et j'y mets une fois sur qu'ils en auront. Allez, monte la radio. Alors, regarde, il y a de la lumière là, t'es content? Arrête, je te dis, arrête, c'est bon.
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De la radio Equinox, nous sommes une fois de plus honorés de votre précieuse écoute. Bienvenue à suivre cette émission RDC Culture, cette production musico-culturelle qui provient de la partie est de la République démocratique du Congo. Nous sommes dans la province du Nord Kivu, en ville de Goma. Yves Kalura, je suis très honoré d'être à la présentation de cette production. Dans la première partie, ça sera un répertoire musical congolais, mais avec une particularité. Ce fut un temps à RDC où des orchestres produisaient d'énormes talents, notamment les Wenge Musica Mesomer, cher à Werason, et les Quartiers Latins, cher à Koffi Olomide. Aujourd'hui, nous allons écouter des chansons des artistes de ces deux orchestres qui ont pu émerger même après leur départ de ces deux orchestres. Donc, dans la première partie, on va faire allusion qu'aux artistes qui émanent de Wenge Musica Mesomer et à ceux-là qui émanent du Quartier Latin. Dans la deuxième partie, nous allons continuer notre poursuite des découvertes de talents dans le milieu académique. Et aujourd'hui, nous serons à l'Institut supérieur des arts et métiers pour découvrir un talent magnifique. Il s'appelle Emmanuel. On va parler de lui et de sa musique. Tout à l'heure, on y va.

0: Ferregola, l'un des talents exceptionnels et l'une des belles voix de la République démocratique du Congo. On l'écoute dans les titres vinaigres.
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0: extrait de son tout premier album, Sens Interdit. Faire écho là, après avoir fait une carrière brillante dans le Ngé Musica Maisonmère, il est parti en carrière solo. Et c'est parmi les rares qui ont réussi à percer et à influencer le monde à travers sa musique. Direction le quartier latin. Bien évidemment, pas le quartier latin, mais un artiste qui vient du quartier latin. Nous parlons de Fally Ipupa. Il est ici dans les titres, Nofra Ketch.
1: Merci.

C'était Fally Ipupa dans le titre No Fraquet, extrait également de son tout premier album Droit Chemin, album qui est sorti à la même époque que le précédent que nous avons écouté. Fally Ipupa, ancien du quartier latin, est aussi parti faire sa carrière solo et aujourd'hui c'est parmi le king de la musique congolaise. Nous retournons 16 ans en arrière pour écouter un artiste musicien ancien de Wenge Musica Mesomer. Lui c'est Didier Lacoste. Il est ici dans les titres, Bisouille à 2007.

Sorti en 2007, Didier Lacoste Mukantonga, comme on l'appelle. Cet artiste a une voix douce, nous a bercé à travers ses chansons alors qu'il était dans les Wenge Musica Maison Mère, et bien même après sa sortie. Je sais que cette chanson a été un kiff pour certains qui aiment la rumba congolaise. Voici un autre ancien du quartier latin. Il s'appelle Mirage Supersonique. Il est ici dans les titres. Mon bébé.

chanson culte ou tube, comme vous voulez, en République démocratique du Congo. Qui n'a pas chanté cette mélodie? Une chanson qui a été très populaire, parlant de rumba de jeunes artistes qui ont été connus à une certaine époque. Mirage, il nous a impressionnés avec un album dans lequel on pouvait retrouver cette chanson, Mon Bébé. Une chanson qui, à un moment, a été l'hymne des amoureux. On rentre du côté de Wenge Musica Mesomer pour écouter Jude Temulopwe, un ancien de cet orchestre. Il est ici dans le titre, Silicotie.

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1: Silikoti avec l'artiste musicien Jules Temulopoué. Quelle voix, quelle précision, quelle prestance. Cet artiste, jusqu'aujourd'hui, il continue à sortir des titres. C'est vrai qu'il ne les fait pas d'une manière régulière, mais à chaque fois qu'il les fait, toutes ses chansons cartonnent. On fait appel à un très bon chanteur et danseur au même moment. Ancien du quartier latin, il s'appelle Bouron Pela. Il est ici dans le titre Aïcha.
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Mesdames et messieurs, une petite transition pour nous retrouver dans la deuxième partie, direction l'Institut supérieur des arts et métiers pour découvrir les talents d'un artiste, musicien, chanteur du nom de Emmanuel qui sera en live dans cette émission. C'était...

Et je suis très honoré d'être avec vous dans cette émission qui va recevoir dans quelques instants un tout premier artiste. Attention, cet artiste, il est en L2 coupe couture. Sa couleur préférée, c'est le blanc. Comme ma préférence musicale, il dit qu'il est inspiré beaucoup plus par la rumba et notamment avec l'artiste musicien Ferre Gola. Sur le plan scientifique, il rêve d'être connu.

0: Emmanuel, bonjour et bonne arrivée.
1: Bonjour, monsieur Yves.
0: Comment tu vas?
1: Je vais très, tellement bien.
0: Tu n'es pas frustré par le public, la scène, les lumières, le plateau?
1: Non, ça ne sera pas pour la première fois, mais je suis ravi d'être là.
0: En tout cas, c'est un plaisir également d'être au sein de votre université pour cette émission. Alors, Emmanuel, nous parlons de toi. Ça fait combien de temps que tu es dans la musique?
1: Bon, premièrement, je suis né dans une famille musicale. Mon père, c'est un bassiste et ma maman, c'est une chanteuse. Quand j'ai commencé à grandir, mes grands frères faisaient la musique profane et moi, ils m'ont pris comme un petit danseur. J'avais 4 ans. Et ma grande expérience dans la danse, j'ai fait une chorégraphie dans les stades de Afia.
0: Ah, c'était avec quel artiste?
1: Avec Werason.
0: Ah, bravo! Ouais.
1: Et après, mon père étant pasteur, il n'a pas été content de ce genre de carrière. Alors il a cherché la manière dans laquelle il va me mettre dans la musique gospel. Mon grand frère, déjà qui a quitté la musique profane pour la musique gospel, il m'a tellement inspiré. Et j'ai commencé ma carrière en 2014.
0: Ah, depuis 2014 jusqu'en 2023, pratiquement 9 ans que tu es dans l'art, plus principalement dans la musique. Est-ce qu'il y a déjà des chansons, des gens enregistrés, des projets sur lesquels tu as collaboré?
1: Bon, maintenant que je vous parle, je suis en plein studio. Je suis en train d'enregistrer une chanson qui est nommée « Ma raison de vivre ». J'ai déjà composé, donc on est en train seulement de faire les mixages et bientôt ça sera disponible.
0: Alors, ce que nous allons faire, c'est moins de paroles, plus de musique. Pascal va juste nous approcher ici le piano et ton microphone, parce que toi-même tu vas jouer au piano et au même moment tu vas chanter. Comme ça, tu vas devoir nous emballer. Des acclamations pour Emmanuel et je lui laisse la scène pour le premier morceau de musique.

0: Acclamation pour Emmanuel, mesdames, messieurs. Bien, tu peux serrer comme ça. Mon très cher Emmanuel, bravo.
1: Merci.
0: On sent que c'est un artiste qui a également ce temps de travail côté musical. Comment tu fais pour combiner la musique et les études?
1: Bon, la musique pour moi, c'est pas maintenant que j'apprends ça, mais il y a déjà une partie qui est déjà là. Alors on essaie un peu de perfectionner ça pendant que les études, c'est une science, il faut chaque jour apprendre et c'est pour un temps. Donc je me concentre d'abord pour les études et je vais continuer avec la musique qui est toujours là.
0: Mais entre temps, on te voit à la fois jouer aux instruments, bien évidemment le clavier, et toi-même tu es au chant. Quels sont les instruments que tu joues personnellement?
1: Bon, les instruments que je peux toucher la guitare, et j'essaie de jouer au piano et aussi à la batterie.
0: Ah, ça c'est une bonne chose. Et tout ça, c'est un don que tu as pris de la famille?
1: Oui, j'ai un grand frère qui joue au piano, j'ai un autre qui joue à la batterie et à la fois à la guitare.
0: Ton papa lui-même qui joue à la guitare?
1: Oui, c'est lui bien qui m'a appris à jouer à la guitare.
0: Ah, ça c'est une très très bonne chose, mon très cher Emmanuel. Peut-être avant de passer au dernier morceau dans cette émission, on aimerait savoir quelles sont tes perspectives, tes projets déjà, musicalement parlant, que tu es en train de préparer.
1: Bon, musicalement, je suis en train de vouloir faire un album. Et mon grand projet pour cet album est que ça soit vraiment un album qui sera consommable par toutes les nations. Pas seulement au Congo, mais aussi dans le monde entier. Et ce que j'aime trop, j'aime qu'un jour je sois un bon joueur de piano et chanter en même temps.
0: Et parlant de cet album, est-ce que tu as déjà commencé à l'écrire?
1: Oui, ça fait déjà. Je suis en train de faire la première chanson, nommée Ma raison de vivre. Elle sera bientôt disponible.
0: Est-ce que ça sera la toute première chanson de ta carrière enregistrée?
1: Bon, pour l'enregistrement, c'est la première. Et il n'y a qu'une chanson que j'avais chantée pour un ami qui nous a laissé.
0: Ah, personnellement.
1: Mais ouais. J'étais obligé de le faire parce que c'est quelqu'un qui comptait beaucoup pour moi.
0: En tout cas, on te souhaite beaucoup de force, beaucoup de courage. Mon très cher, tu sais, la carrière.

Tant plaisir de vous tenir compagnie, mesdames et messieurs amoureux de la bonne musique. Merci de nous avoir prêté écoute dans cette émission RDC Culture qui parle de la richesse musicale de la République démocratique du Congo. J'étais Yves Kalura à la présentation de cette émission. On se retrouve très prochainement dans un nouveau numéro.

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la décision. L'histoire, pas extrêmement grave, mais pas banale non plus, d'une femme. D'une femme. Elle s'appelle Julie. Un prénom extrêmement banal, mais pas grave non plus. Elle aurait tout aussi bien pu s'appeler Junifer, Denise, Radija, ou même Pierre. Mais non, c'est Julie. Julie appartient à la moyenne de la classe moyenne. C'est une femme identifiée femme dès sa naissance, hétéro et blanche. Ce serait une autre, les choses seraient tout autres. Toujours est-il qu'ici nous sommes avec Julie et qu'il est 3 heures du matin. Julie est dans son lit et dans quelques minutes, Julie va vivre un truc. Un truc juste assez banal pour qu'elle se soit imaginé le vivre mille et une fois. Et juste assez grave pour l'empêcher de se rendormir. Le genre de truc pas très agréable à vivre seul au fond de son lit à 3 heures du matin. Ça tombe bien, car Julie n'est pas seule. Déjà, je suis là.

0: voilà aussi celle qui a les yeux verts. Celle qui a eu de la compassion. Celle qui s'est affranchie.
1: Comment dire, te...
0: Ici, il y a celle sous la neige.
1: Putain, je sais pas, je trouve pas les mots en fait.
0: Celle qui d'abord était contre. Celle qui dit non.
1: La décision, enfin la...
0: Et encore beaucoup d'autres.
1: Comment ça s'appelle le... Voilà. Et tout ça, quoi.
0: C'est un cœur de femme à qui, un jour, il est aussi arrivé ce truc pas extrêmement grave, mais pas banal non plus, que s'apprête à vivre Julie.
1: Eh ben, on va faire le... Donc...
2: À l'époque, donc c'était quoi? Donc j'avais 21 ans.
1: Eh ben, c'était en 2021.
2: C'est ça.
1: C'est
3: avril 2013.
1: 88.
3: En 2018.
1: Octobre 87. En 1988.
4: Alors, ben, c'était beaucoup plus tard, hein.
3: Novembre.
1: Janvier 68.
3: Novembre de l'année dernière.
1: Voilà, exactement.
4: Quelque chose comme ça.
1: Donc j'avais... 24, l'âge de ma fille.
4: 26 ans.
3: 35 ans. J'avais 25 ans.
5: J'avais 22 ans.
1: Bah, la première fois, j'avais 16 ans. Et le deuxième, j'en avais 18.
6: Oui, j'en ai fait deux.
2: C'est que ça m'est arrivé 4 fois.
1: Oui, un seul. C'est déjà bien.
0: Imaginez. Cette nuit, le cœur est rassemblé autour de Julie. Car chose peu banale, elles vont parler. Elles vont se raconter. Elles vont lui raconter.
1: Mais d'en parler, enfin là, c'est la première fois que j'en parle en fait. Enfin,
4: il était impensable d'en parler.
2: On n'est jamais vraiment parlé ouvertement.
1: Je vais plus dire à personne. Ce truc. Parce que moi, on me l'a jamais dit, donc je me suis dit, ça se dit pas.
4: On n'en parlait pas entre nous. Puis je venais d'un milieu, si tu veux.
2: J'ai quand même de la campagne, quoi. C'est pas des trucs dont on parlait.
4: Ni à des amis, parce que c'était pas réglo, ça ne se faisait pas.
1: En tout cas, je l'ai dit à personne.
4: Et à la famille, encore moins.
3: Je l'ai pas dit à mon père.
4: C'était la catastrophe.
3: Je l'ai pas dit à ma mère.
1: Parce que peut-être il fallait que je m'absente.
4: Et même à mes collègues, j'ai pas osé en parler.
1: Tu vois, ça faisait même pas partie de sujet de conversation entre nous. Franchement, je veux pas de.
4: Alors que maintenant, ça fait partie d'un sujet de conversation. Ah, je pense.
1: Non, mes amis, j'en ai.
4: Ah bon?
1: J'aurais pas raconté tous ces détails-là et tout, en fait.
3: Je voulais lui dire, j'ai décidé.
4: Moi, je voulais que ça devienne un non-événement, en fait.
3: Les mots, ils sortaient pas.
4: La meilleure façon de pas psychoter, c'est de pas forcément en parler.
3: Je pouvais pas le dire.
1: C'est la première fois que... Ouais.

0: Il est donc 3 heures du matin. Et Julie a envie de pisser. Et pour cause, elle a été réveillée en pleine nuit par un bruit. Un son. Un camion de pompier. Sans pompier. En train de pomper et de recracher de l'eau au beau milieu de sa rue, déserte. Et puisque la veille, le pharmacien a dit...
1: C'est plus efficace avec les urines du matin, les premières urines du matin.
0: Alors Julie urine délicatement sur le test de grossesse. Ben oui, Julie a du retard. Plusieurs jours, a priori, enfin peut-être 2 semaines, elle n'est jamais bien arrivée à compter. Mais Julie n'est pas très inquiète, elle a tout bien fait comme il faut, elle a eu une capote et puis bon, l'accident, alors pilule du lendemain. 2 même. Aucune prise de risque. Julie attend, puis elle lit le résultat.

0: franchement, j'étais...
1: Je me suis dit...
0: J'étais assez heureuse.
1: Ah non.
0: Enfin, assez bien. Je me suis dit, ah, c'est possible. Ah, ça fonctionne.
1: Je me suis dit ça. Genre direct, en fait, quand j'ai vu, je me suis dit, ah non...
2: D'abord, Julie n'y croit pas. Elle n'a pas pissé droit. Et puis la bande est presque invisible, à peine violacée. Le fait qu'une des bandes soit plus claire que l'autre n'a aucune incidence. Ah. Monte alors en Julie la sensation vague et désagréable d'avoir fait une bêtise. D'avoir désobéi. Mais à qui ? À son compagnon, clairement, qui insiste tellement pour qu'il fasse attention. Mais aussi un peu au monde entier.
1: Je me suis dit, ah non.
3: Au secours, donc ça fait 3 mois. Donc c'est quoi le délai légal ? Putain, mais au secours, quoi, vraiment.
4: Et j'ai pleuré.
3: Là, mon monde s'est effondré.
5: Oui, oui, c'était l'effondrement.
3: Littéralement, parce que mon fils avait 3 ans, que j'étais en séparation, que c'était juste... Clairement, je pouvais absolument pas, ne serait-ce qu'envisager d'accueillir un autre être. C'était même pas possible. Donc c'était très clair que ça n'allait pas advenir, quoi.
6: Je me suis sentie crotteuse. Hein.
4: En fait, la première chose que j'ai pensé, c'était mais qu'est-ce que je suis conne, quoi.
7: Conne de m'être mise dans cette situation.
5: Tu te sens pas très fière parce que...
4: Putain, moi, quand même, j'ai eu accès à une bonne éducation. Je sais ce que c'est la contraception. Je sais ce qu'il faut faire pour ne pas tomber enceinte.
5: En prenant la pilule.
4: Et je suis tombée enceinte.
5: Donc, pourquoi tombes-tu enceinte ?
4: Je me suis sentie très coupable.
0: Je me suis bête, en fait, de retomber là-dedans. Et je me suis dit, il y a 2 années qui sont passées. Et
8: comment est-ce possible que je me retrouve parce que je m'y suis retrouvée quand même 3-4 fois, donc 4 fois. Je me disais, mais c'est quoi ce corps qui se retrouve chaque fois enceinte? Tu vois, c'est quoi ce truc de...
2: Il est maintenant 3h25. Ni le camion-pompier, ni le pipi de Julie n'ont perturbé le sommeil tranquille des colocataires. Règne le silence le plus parfait. Alors, Julie décide de remonter se coucher. Désormais, elle a dans le ventre quelque chose qui grandit.
7: J'étais un peu entre 2 eaux, comme ça. Entre panique et sublime. Je pouvais pas dire que c'était une personne. En tout cas, il y avait une présence. Voilà, c'était, en fait, c'est ça peut-être le mot le plus juste, c'est une présence.
9: J'ai jamais eu de désir d'enfant, mais là, je me disais, il est là, donc c'est peut-être plus pareil.
3: Sans rationaliser et regarder ta vie en face et te dire, bon, qu'est-ce que je vais faire ? Du coup, avant ça, il y a quand même un moment qui a été relativement court pour moi, ce jour-là, de Je saurais pas, c'est assez difficile à exprimer.
5: Non, c'est 2 cellules qui... Enfin, voilà, moi, j'ai cette conception un peu biologique. C'était 2 cellules qui avaient fusionné. Au bout d'un mois, c'est un rond, c'est une sphère. Voilà, c'est pas encore un être vivant. À ce moment-là, toutes les gamètes sont des êtres vivants. De 11 ans à 50 ans, tu pleures tous les mois parce que tu as des règles. Non, enfin, je veux dire, c'est pas mon truc, quoi.
7: Donc, sur le plan physique et biologique, on peut vraiment expliquer la chose, mais ça donne quand même cette sensation que on a un être humain en développement à l'intérieur de soi qui arrive de nulle part.
10: C'est encore que des cailloux, ce n'est encore que du sang, c'est rien.
7: Et qu'il n'y avait rien, et que tout à coup, il y a quelque chose. Et c'est ça qui fait une espèce d'explosion dans le cerveau, je trouve.
10: Est-ce que c'est moi qui ai voulu rentrer dans cette idée-là, ou est-ce que c'était pour m'aider à passer le cap, j'en sais rien, mais en attendant, ça a très bien marché pour moi.
2: Julie est dans son lit. Il lui faut maintenant être patiente. Plus que 4h53 et elle pourra appeler quelqu'un, quelque chose, se renseigner et entamer la démarche pour mettre fin à ça. c'est la seule chose à faire. La question ne se pose pas.
1: Ça m'a fait plus en plus. Bah, moi, je suis quelqu'un même d'extrêmement indécise. Mais bon, là, je l'ai pas été, je l'ai jamais été à ce moment-là.
3: Ça n'a rien à réfléchir. C'était comme une évidence.
1: C'était très simple et en plus.
4: La décision, elle était prise en fait. J'allais avorter, c'était pas.
3: De faire une IVG, quoi.
8: Je pense que ça avait quand même
5: une décision. Moi, c'était clair.
8: C'était
5: pas possible, donc j'ai pas eu d'état d'âme.
11: Ça, c'était évident que non, quoi.
5: Non.
3: Non. Bah.
5: Non.
3: Non.
1: Il faut être cartésien, quoi. Voilà, point. Voilà, point. Faut pas.
2: Non. La question ne se pose pas. À ce moment précisément, Julie se dit chouette en fait, que c'est un peu comme une étape initiatique, qu'elle devient comme une vraie femme qui vit des choses difficiles de femme, qu'elle rejoint la grande communauté des milliers et des milliers de femmes de par le monde qui décident d'avorter légalement ou non. Une femme sur deux, sur quatre, sur cinq, enfin, elle ne sait plus trop. Mais beaucoup, quoi. D'ailleurs, parmi celles qui l'accompagnent, il y a celle qui vient du pays où c'était interdit.
4: On les appelait les anti-droits, anti-derechos. Parce qu'en fait, c'est pas qu'ils sont anti-avortement, parce qu'ils sont pour l'avortement clandestin. Quand c'était le cas de mon avortement, à moi, une des choses auxquelles j'ai beaucoup pensé à ce moment-là, et puis par après, c'est... que finalement j'avais de la chance parce que je suis tombée enceinte en Belgique et pas en Argentine. Une femme qui veut avorter, elle va avorter. Et c'est juste une question de santé publique. Enfin, c'est pas parce qu'elle ne peut pas le faire légalement qu'elle va pas le faire.

0: Je me retrouve enceinte, avec une situation qui n'est pas terrible. Étudiante, mariée qui faisait l'armée à ce moment-là. Ouais, yes.
1: Même si ce gars-là, il me disait que non, qu'il fallait le garder, qu'il allait prendre ses responsabilités, que c'était tuer un bébé que d'avorter. C'était n'importe quoi, parce que lui, en plus, n'avait pas d'argent. Enfin, je veux dire, si tu sais pas ce que tu peux lui offrir, enfin, non, quoi.

0: Enfin, je me voyais pas mère. Enfin, déjà que j'ai mis du temps à devenir femme, alors mère, c'était encore un autre truc.
1: Moi, ayant pris ma décision de faire une formation de 2 ans, auquel je tenais, et puis aussi le fait que ma relation avec Laurent n'était pas claire.
0: C'était une période où on n'avait pas du tout d'argent, enfin, j'imaginais pas du tout ça, et...
2: Voilà, là, qu'est-ce qui m'attend? Et c'est ça que je pensais. Je pensais, bon, maintenant, qu'est-ce qui m'attend?
3: Putain, mais au secours, quoi, vraiment.
2: Tout le déroulement de ta vie tient à des faits comme ça. Là, je vais me retrouver toute seule, j'ai 2 enfants à élever, qu'est-ce que je fais?
4: Bon, à ce moment du récit, quelques phrases d'une jolie chanson semblent tomber à propos. Histoire de remettre l'église au milieu du village, ou les points sur les i, comme vous préférez.

0: la morale.
1: Voilà.
2: Je crois qu'on en avait déjà parlé avec mon copain, donc dans ma tête, si jamais ça nous arrivait, on pouvait pas le garder.
1: Ici, il y a celle qui a eu 16 ans.
2: Parce que tu gardes pas un enfant à 16 ans quand tu fais des études, en fait, quand t'as les moyens de faire des études. Moi, dans mon éducation, je pouvais pas avoir un enfant à 16 ans. Non, c'était évident, en fait, qu'il fallait pas, quoi. Je me suis dit, ah, ça m'est arrivé. Et puis, je vais faire ça en douce avec mon copain. Et puis voilà, ça va se faire, quoi.
1: Julie, dans son lit, entend bien tout ça. Mais dans son crâne, une pensée grince. Est-ce que la question d'avorter ou non n'est pas censée se poser un peu, quand même? N'est-elle pas censée peser le pour, le contre, et ensuite seulement se décider? Librement. Elle sait qu'elle va avorter, c'est incontestable. Pourtant, dans l'heure qui vient de passer, à quel moment a-t-elle pris cette décision? Y a-t-elle seulement vraiment réfléchi? Alors, elle essaie. Est-ce que je veux cet enfant? Se dit-elle. Juste un peu? Beaucoup? Passionnément? Mais non, rien n'y fait. La question n'a pas la place d'être posée. Julie n'a pas la place pour cette question. Pas d'espace.
2: Enfin...
1: Comme un cube qu'on voudrait faire passer dans un truc rond.
2: J'avais vraiment mon copain derrière qui disait « Il faut avorter, tu peux pas avoir d'enfant, pas maintenant, c'est trop compliqué avec tes études, j'étais encore au lycée. » C'était impossible et du coup dans ma tête, ça n'a pas réfléchi. J'ai fait « Bien sûr que c'est impossible, je vais pas le faire. » J'aurais bien aimé avoir au moins cette réflexion de me dire « Et si c'était possible de le faire, tu vois, pourquoi pas ?» Même si je pense que la réponse aurait été non, mais... C'est fou comme j'étais pas prévenue, en fait. Comme on m'a jamais dit que ça aurait pu m'arriver dans ma vie. Et comme on m'a... Enfin... Je suis vraiment sentie ultra seule face à ce truc-là. Et ça a été hyper dur pendant des années, en fait, ça m'est resté dans la tête. Et ça a été très dur de me dire qu'en fait, c'est rien. Enfin, qu'en fait, ça arrive et qu'énormément de gens le font. Et que, voilà, ça arrive, quoi. Et du coup, ça a été hyper dur de me soulager de ce poids-là, tu vois. Et ouais.
1: Pourtant, du temps pour se poser des questions à 4h38 du matin, Julie en a. Beaucoup. Personne ne la menace. Mais elle le sent. Cette démarche qu'elle va entamer, cette grande famille de femmes qu'elle s'apprête à rejoindre, tout cela n'est pas à proprement parler sa décision. Mais alors, c'est quoi? C'est qui? Qu'est-ce qui en elle décide, ça? Et les autres? Elles se sont senties être décideuses? Mais ça veut dire quoi, bordel? Que c'est notre décision? Là, Julie se dit soudain que ça ne passera pas. Et l'on est certaine. Leur travail dans les plannings, c'est d'écouter les femmes, ce qu'elles ont décidé, elles, et de rendre ça possible. Et tant mieux, vraiment. Mais cette femme forte et battante qui fait son choix, ça n'est pas elle. Ce n'est pas son cas. Donc, ils ne la laisseront pas. Elle va flancher, elle va bégayer, elle sera recalée. Et elle ne pourra pas avorter. Et maintenant, il est 5h du matin, et Julie est au fond de son lit, terrifiée. Alors le cœur des femmes, pour qui l'eau a déjà coulé sous les ponts, s'approche. Tu sais, de modèle il n'y en a pas, lui disent-elles. Si même il y en avait eu, on n'aurait pas correspondu. Parmi elles, il y a celle qui a choisi la compassion. Elle s'assied.
0: Je sens pas qu'on m'a forcée, même si je sens que j'y ai été contrainte. Donc c'est bizarre parce que ça veut peut-être rien dire ce que je viens de dire là. Mais
1: il y a aussi celle qui n'a pas eu le temps. Elle est là.
3: Je n'imaginais pas du tout ce que c'était. Parce qu'on avait simplifié. C'était ce qu'il faut faire pour éviter qu'il y ait des gens qui reprennent nos discours et qui les transforment pour dire que, ah ben oui, si vous dites que c'est compliqué, donc il faudrait peut-être pas le faire pour tout le monde, quoi. Mais en fait, on peut aussi parler de l'avortement sans le remettre en question, en disant que parfois c'est pas facile, quoi.
1: Julie ferme les yeux pour mieux entendre.
2: Bah, elle s'est prise
0: la décision, oui, prise de la prendre
2: et reprise plusieurs fois, la prendre et la reprendre et la reprendre, re-reprendre. Il a fallu que je me le formule, je le formule, je le redise. Je pense que quand j'ai lu le test de grossesse et que j'ai été émue, tout de suite il y a eu cette relation qui est apparue et cette joie. Et je pense que là, je pourrais pas dire que j'ai pris une décision, mais quand même, c'était plutôt le garder. En tout cas, j'imaginais pas autre chose, je crois. J'imaginais pas détruire ça.
3: Bah, les gens me disaient, mais tu vas pas garder cet enfant avec ce gars-là. Enfin, tu vois bien que ça ne va pas. Tu vas te retrouver toute seule. Il ne prendra pas ses responsabilités, etc. Après, je me suis un peu projetée dans un imaginaire où je me disais, ben, ça peut être chouette, en fait, d'avoir un enfant. Et je lui ai dit à lui aussi, en fait, je trouve qu'on a tout pour pouvoir gérer un enfant, en fait. On a tous les deux un travail stable. Enfin, même si nous deux, ça se passe mal, on va dire. L'enfant sera dans de bonnes conditions, quoi.
2: Puis après, j'ai été mise en face de la réaction de l'homme avec qui j'avais fait ça. Il faut absolument que je te dise quelque chose là, maintenant. Moi, je veux, je sais plus s'il a dit vraiment ou absolument, que tu avortes. Et là, je vacillais. Tantôt, j'étais, non, mais c'est que ce que je ressens qui compte. Parce que c'est mon corps, c'est moi qui vais soit avorter, soit accoucher. Donc, c'est à moi de prendre la décision. Et puis, en même temps, son existence à lui, à cet homme-là, compte pour moi. Et son avis aussi comptait.
3: Avorter, mais pourquoi? Pourquoi? Et à ça, j'avais pas beaucoup de réponses. On va dire que moi, j'estimais légitime. Est-ce que l'argument de dire « nous deux, nous ne nous entendons pas » est suffisant pour avorter, en fait? Si le père n'est pas là, j'ai envie de dire, il y a quand même d'autres personnes pour l'aimer, cet enfant. Et donc, je sais pas pourquoi. Parce que le père n'est pas là, on considère qu'on est seul, quoi.
2: Et le fait que j'avais pas du tout d'argent, que j'habite en coloc, on n'habitait pas dans la même ville l'un et l'autre. Tout ça, c'est des trucs hyper importants, mais qui pour moi passaient en second plan, parce que c'est pas ça qui doit déterminer s'il y a un être qui va venir ou pas.
3: Les personnes, je pense, ont trouvé bien de m'en parler, en fait, mais je pense que c'était pire, en fait. C'est-à-dire que les gens ne comprenaient pas ce que j'essayais d'exprimer au fond de moi-même, quoi, et la douleur qu'il y avait face à ça. Parce que les gens se disaient, mais ça ne va pas, en fait, avec ce type, donc c'est facile, quoi.
2: Je me disais, mais qui peut faire ça? C'est pas humain d'être mis en position d'avoir à choisir de faire un enfant ou pas. Ça ne me regarde pas de reproduire la vie ou pas. C'est pas mon problème. C'est pas moi, petite humaine, qui suis censée décider ça. C'est n'importe quoi.
3: C'était les deux qui aussi, à chaque fois, je disais je vais le garder. Puis ah non, en fait, ça va pas avec lui. Donc je vais
0: mais
3: pas
0: quand
3: garder.
0: Même, j'ai les moyens de le garder.
3: Mais non, finalement, ça ne sert à rien.
2: C'était soit je doute. Enfin, ok, je décide de
3: j'étais tout le temps
2: Je décide d'avorter. Et quand je décidais d'avorter, au début, c'était vraiment parce que je me laissais méga influencer par l'homme avec qui je suis tombée enceinte.
3: C'est vraiment une montagne russe par rapport à la décision.
2: Jusqu'au moment où j'ai suffisamment cheminé.
3: j'ai pas pris de décision personnelle, vraiment. Et ça, je le ressens très fort. Et c'est ça aussi qui me fait culpabiliser en me disant, mais j'admire ces femmes qui arrivent à dire ça. Qu'elles ont réussi à prendre une décision comme mon corps, mon choix. Mon corps, mon choix, non. C'est mon corps, le choix de tout le monde, en fait. Moi, ça me culpabilise, cette phrase. Je sens que j'ai pas su, moi, prendre la décision. J'ai finalement fait l'avortement parce que c'était, j'ai envie de dire, celle qu'on m'a le plus conseillée, en fait. Mais ça a été tellement vite. Peut-être que d'autres personnes arrivent, en se disant, en une semaine, elles arrivent à faire le tri et d'avancer. Moi, c'était trop rapide. Entre le temps qu'on découvre qu'on est enceinte, qu'on ait rendez-vous, qu'on réfléchisse, et c'est direct après, quoi. Après une semaine, moi, j'ai eu rendez-vous pour avorter. Mais j'avais pas le choix, parce qu'après, je sortais du délai d'avortement. Et donc, j'ai une personne comme moi, ça m'aiderait beaucoup plus si ce délai était allongé, en fait.
0: Et jusqu'à un moment donné où j'ai vraiment mis l'accent sur le désir. Et je pense que ça m'a renvoyé à ma propre histoire, en fait. Et je me suis dit que je pouvais pas lui faire ça, de le faire naître alors qu'il n'était pas désiré par son père. Je pouvais pas reproduire ça ou perpétuer ce truc, et que je voulais vraiment que ce soit un... que donner naissance, ce soit de la joie, de la joie, de la joie. Et là, donner naissance, si j'avais donné naissance, il y aurait eu un poids énorme en moi, qui était de mon amoureux qui me fait payer le fait que c'est moi qui fais que sa vie va être ratée parce que j'ai accouché. Et le fait de mettre au monde, oui, un être pas désiré par ses deux parents, pour moi, c'était finalement inconcevable. Et à partir du moment où j'ai mis le focus sur ça, c'était plus qu'est-ce que mon compagnon veut et qu'est-ce que moi je veux, mais c'est quelle vie je vais donner, en fait, au petit être à venir. Ma sœur, elle dit quelque chose que je trouve assez beau. Elle dit que avorter dans ma situation, ça a été un acte de compassion. Voilà. Et ça, me le redire aujourd'hui, ça me fait du bien aussi.
3: Le jour où j'ai dû prendre la pilule abrogative, moi j'ai fait ça à Sainte Rosalie ici. Je pleurais dans le parking avant de monter, j'étais vraiment très mal. J'envoyais des messages à des amis en disant je me sens pas bien, j'y arriverai pas, je me sens comme un monstre, j'y arrive pas, ça va pas du tout, quoi. Donc je donnais quand même beaucoup de messages d'alerte. Où les gens me disaient mais si, ça va aller. Enfin, ils me disaient pas mais écoute, si tu te doutes, n'y va pas, quoi. Puis voilà, je me suis dit, j'ai pris rendez-vous, je vais pas poser un lapin au rendez-vous, quoi. Donc je monte, quoi, j'y vais. Maintenant, à posteriori, je vois aussi toutes les douleurs que je dois affronter seule, qui sont pas évidentes. Bon, en tout cas, la personne avec qui j'ai vécu ça, c'était quelque chose de très banal, très simple aussi dans son esprit. Donc je portais beaucoup le psychologique toute seule. Et l'aspect financier aussi, que je trouve qu'on ne responsabilise pas, c'est l'autre, où moi j'ai dû payer toute seule, quoi. Toutes les séances de psy que j'ai dû faire, etc., fallait bien que je les paye. Et j'ai envoyé un email il y a pas longtemps en disant, écoute, je vais vraiment très mal. Est-ce que ça te dérange qu'on se voit, qu'on se téléphone pour qu'on puisse en discuter? Il ne m'a jamais répondu, quoi. Et à la base, c'est une décision qui est portée par énormément de choses. C'est-à-dire des gens, des discours. Mais au final, on est quand même le seul à porter cette décision. Moi, je le sens là, je le sens très isolée par rapport à ça. Moi, je suis convaincue que ce n'était pas ma décision et j'en suis vraiment convaincue, mais au final, c'est quand même moi qui l'ai fait.
0: J'ai quand même fait un truc qui n'a peut-être pas rien à voir avec la mort, mais je n'ai pas donné la mort. Parce que je n'ai pas donné la vie, en fait. J'ai reçu la vie, mais je n'ai pas donné la vie. Et quand je dis « j'ai », je trouve que le « jeu », là, il est injuste. J'ai été amenée à interrompre la vie, j'ai été en position d'avoir à. Et donc je l'ai fait, et quand je dis je l'ai fait, c'est dans le sens où c'est moi qui ai... J'ai fait le geste de mettre les médicaments. Mais par contre, en termes de responsabilité, ne me considère pas comme étant la responsable. Je suis aussi responsable, mais je suis pas la responsable.
1: Julie a écouté et la solitude est partie. Tout le monde a écouté d'ailleurs. Et alors, on a aussi entendu celle dont l'amoureux s'est tu. Celle qui a dit « je le garde ». Celle au message vocal. Et encore

0: Lui, il m'a dit ok. Et il est resté comme ça, silencieux et pas inquiet, pas posé en fait, quoi. En fait, pour lui, tout de suite, la décision m'appartenait, quelle qu'elle soit, il serait avec moi. C'est ce qu'il m'a dit tout de suite. Il m'a dit, quoi que tu fasses, je serai avec toi tout le temps. Et en fait, il voulait que ce soit ma décision. Ce qui n'était pas non plus facile, parce que je trouvais que c'était une décision qu'on pouvait prendre à deux. Mais en fait, quand il m'a dit, à un moment donné, sa décision à lui, ce qu'il aurait aimé, ce qui était sûrement de garder l'enfant, en fait, j'ai compris aussi pourquoi il m'avait dit ça. Il m'a accompagnée à tous les rendez-vous à l'hôpital. Ceux où il pouvait rentrer, il rentrait. Ceux où il ne pouvait pas rentrer, il restait dehors. Et en fait, c'est celui... on avait été à l'hôpital et ils ont fait l'échographie et il était avec moi. Et en fait, je crois que c'est en ressortant de ce rendez-vous-là, je pense que ça l'a... Je pense que ça lui a fait un peu bizarre de... Je pense que ça l'a marqué, en fait, de me voir, du coup. En fait, il s'est rendu compte que lui, il aurait voulu garder l'enfant, quoi. Et du coup, c'est en sentant ça qu'il me l'a dit, mais il me l'a dit délicatement, en fait.
1: Et elle me dit, il est encore tôt, tu peux avorter de telle manière, et je dis non, enfin, il n'y a pas eu de... Il n'y a pas eu d'hésitation une seule seconde. J'ai dit non, je le garde. Je faisais pas de choix en le gardant. C'est un peu bizarre de dire ça, mais je préfère que les décisions se prennent un peu sans moi. D'où le fait aussi d'attendre 2 mois avant de faire un test. Trop de pression de choisir. Enfin, j'aurais pu encore avorter, mais ça reculait le moment, quoi, plutôt. Et le choix de le garder, je m'en suis rendu compte petit à petit de tout ce que ça impliquait. C'était juste à la limite, le choix, c'était pas avorter. C'était passif comme choix. Je continue l'état dans lequel je suis, quoi. Qui va changer, c'est après que je me rends compte, ok, je vais grossir, ok, je vais avoir mal au dos, ok. Mais vraiment, c'était... pour moi, je prenais la décision la moins responsable qui soit. Et ça me plaisait de la prendre, donc... sans me rendre compte de ce que c'était. Donc c'était plus, c'était une décision un peu à contre-courant, en me disant, ah, je le fais.
2: Un jour, on découvre qu'on peut porter la vie, qu'on peut faire naître. Autour de nous, on nous dit tout le temps que c'est merveilleux, que c'est un truc merveilleux, que c'est même le pouvoir ultime, quoi, etc. C'est pas, déjà, rien que là, le libre-arbitre, il est intéressant. C'est pas vrai. On doit dealer toute notre vie avec cette question. Mais ça, c'est pas merveilleux du tout, quoi, en fait. Ça, c'est carrément lourdingue. Tiens.
3: Pendant les vacances où on est parti juste après que j'apprenne que j'étais enceinte, je me suis retrouvée dans la mer, dans l'eau. Et c'est le moment, je pense, d'être immergée complètement dans un élément où je me suis sentie d'eux. Donc c'est là que je me suis mise à parler. C'est que je me suis dit, il y a quelque chose, en tout cas, qui dialogue avec moi, qui m'envoie des signaux, j'ai envie de vomir, j'ai envie de... Et à cette chose qui m'envoie du signal, j'ai envie de répondre. Et j'ai répondu, c'était presque un message vocal. C'est pas pour tout de suite, je vais devoir te laisser, je vais pas pouvoir te laisser avec moi, en moi, je dois te quitter, quoi. Je dois partir, mais je peux pas me séparer, moi, donc c'est toi qui vas partir. Puisque je ne peux pas t'extraire toute seule de moi, je te le dis, je t'envoie ce message. Je vais pas pouvoir te garder, c'est pas pour tout de suite, quoi. Et je me suis sentie bien après. Enfin, quand je suis sortie de l'eau, c'était un peu comme si je l'avais laissée dans l'eau, tu vois.
4: Vraiment, je pense que c'est la meilleure décision que j'ai prise de toute ma vie. C'est la meilleure décision, la plus responsable. Mais ce n'est pas sans impact.
0: Pas de culpabilité, pas de responsabilité non plus. C'est la vie, en fait. C'est la vie. Et c'est comme ça. C'est des moments durs.
5: Il est maintenant 6 heures du matin. Le sommeil commence à gagner Julie. décidé. Décadéo, coupé, retranché au T. Puis elle tombe sur cet article. L'instant de la décision est une folie.
2: Est une folie.
5: Dit Kierkegaard.
2: L'instant de la décision.
5: L'instant. On a beau réfléchir, envisager les alternatives, essayer le plus loin possible de rester dans une forme de rationalité nécessaire. L'instant même où la décision se prend est un saut dans le vide.

0: Toute décision est inconsciente en soi, si insensée que cela paraisse, et reste pourtant responsable. En d'autres termes, c'est lorsqu'il n'est pas possible de savoir ce qu'il faut faire qu'une décision est possible comme telle. Dans le cas contraire, une décision est une application. Au moment même où elle n'est pas possible, elle devient possible. Ce sont les seules décisions possibles. Impossible.
1: Julie n'est pas sûre de bien comprendre, mais quelque chose dans ses paradoxes existentiels l'apaise. En tout cas, elle s'endort un peu.
2: Collectif Contraception, bonjour.
3: Collectif Contraception.
4: Collectif Contraception, bonjour.
1: À 9h pile, Julie sonne à son planning. C'est un lieu qu'elle connaît, elle a déjà eu des consultations, elle sait qu'ailleurs, on n'est pas toujours aussi bien reçu.
5: Allô ? Vous m'entendez ? Vous m'entendez ? Oui, pardon.
1: Au planning, miracle. Un créneau en début d'après-midi est disponible pour l'accueil et l'échographie. Une autre femme a dû changer d'avis, se dit-elle, tant mieux. Celles qui se rappellent la suivent.
6: Tout ce qui est planning familial et tout ça, à l'époque, il n'y avait pas tout ça. À part cet endroit-là, c'était le seul endroit. Et je ne sais même plus comment j'ai pu tomber dessus. Vraiment, le pur hasard. Vraiment. Je me souviens où c'était. C'était rue Lérès, à l'époque. Le centre de contraception, bah, c'était là-bas.
7: Le collectif.
6: Le collectif, c'est bien ça. Je n'oublierai jamais. Et je me souviens encore de la grande porte blanche. Ouais.
8: Oui, bonjour, c'est Julie Perrin.
9: Oui, entrez.
8: Merci.
10: Installez-vous, madame.
11: Donc, moi, je m'appelle Françoise, je suis accueillante. Et donc, moi, je suis là pour faire le dossier aujourd'hui. Vous êtes dans une consultation de demande d'IVG. Et vous pouvez me dire un peu comment vous avez compris que vous étiez enceinte, comment ça, enfin, vous avez fait faire un test, vous avez été voir votre médecin, comment ça s'est passé. Et quand vous avez compris que vous étiez enceinte, est-ce que tout de suite la décision était claire ou vous avez réfléchi, vous avez posé le pour ou le contre Est-ce que vous avez mis au courant votre compagnon? Est-ce que vous avez un compagnon? Est-ce que cette personne suit votre choix? Est-ce que vous vous sentez soutenue dans ce choix ou pas?
1: Julie raconte à l'accueillante sa nuit d'angoisse. Étonnamment, personne ne lui demande si elle est vraiment sûre.
12: Ce que j'en ai entendu, hein, des copines, c'est arrivé à une amie au lycée à qui on a dit « T'es sûre de toi ?»« Bah non, je suis pas sûre de moi, connard, évidemment pas. Tout comme je serais pas sûre d'en avoir un. Je peux pas te répondre « Je suis sûre, j'aime pas les choux-fleurs. » Enfin, ça n'a

0: Donc voilà, je te propose de retourner dans la salle d'attente, le médecin vient te chercher, et nous on se voit ben, la semaine prochaine ou pas, en fonction de ta décision.
1: Okay. Au revoir, à bientôt.
2: Oh. 13h45, Julie monte à l'échographie. La machine est branchée, le médecin observe. Elle décrit tranquillement, lui dit que c'est minuscule, même pas la taille d'un grain de riz. Vraiment minuscule. Alors qu'elle devrait être à un mois et demi. Vous savez quoi? La grossesse n'est pas viable. Faut surveiller, mais a priori, vous l'expulserez dans les jours qui viennent. De manière naturelle. Ah oui, hein, c'est mieux comme ça, hein. Il n'y aura donc pas d'avortement. Il n'y a plus de décision à prendre.

0: Épilogue. Cette histoire, pas extrêmement grave, n'est définitivement pas banale. Quoique. Julie, qui aurait donc pu s'appeler Charlotte, Pascal, Sylvia, a bien fait une fausse couche. Retrouvons-la maintenant, 4 mois plus tard. Ce jour-là, il est 10 heures du matin. Julie, cette fois, n'est pas au fond, mais bien assise sur son lit.
1: Collectif contraception, bonjour.
2: Oui, bonjour. J'appelle parce que j'aimerais faire un IVG.
1: Oui, bien sûr, d'accord, c'est possible. Est-ce que vous connaissez un petit peu la démarche, comment elle s'articule, comment elle s'organise, ou vous voulez que je vous l'explique en quelques mots?
2: C'est Damien qui est à l'autre bout du fil?
1: Démasqué. Pourtant, je porte un masque. Démasqué.
2: Ok, c'est Julie Perra.
1: Ok, bonjour Julie.
2: Bonjour.
1: Bonjour.
2: Voilà.
1: Tu connais la démarche?
2: Ouais, je connais la démarche.
1: Ça répond à ma question, Dac. J'ai un premier rendez-vous d'accueil lundi prochain.
2: Okay.
1: Lundi prochain, est-ce que tu as une idée de la date de ta dernière règle?
2: Pardon.
1: Non, mais non, il n'y a pas de souci. Moi aussi, je me rends compte que je rentre vite dans la discussion pratico-pratique, parce que peut-être que de mon côté du téléphone, je suis un peu stoumaqué aussi de me dire, oh bah non, zut. Pas de souci.
2: Je suis désolée, ouais. En plus, je prends ça plus ou moins tranquillement, mais je me sens un peu conne quand même. Donc, c'est pas facile.
1: Je comprends le sentiment, il n'est pas justifié, mais je comprends le sentiment. T'as déjà fait un test qui était positif?
2: Ouais, ce matin.
1: Et ça peut pas être le mois avant?
2: J'ai eu mes règles. Non, pardon, j'ai eu mes règles le mois avant, non.
1: Réception 5, on est quand? 1, 2, 3.
2: Débile.
1: Tu t'y prends, on ne peut plus tôt. Donc...
2: Ouais, c'est ce que je me suis dit aussi, donc...
1: Pardon?
2: Oui, c'est ce que je me suis dit aussi, que j'étais pas trop... pressé. Après, j'imagine le plus tôt, c'est le mieux quand même.
1: Ça dépend ce que tu envisages. Maintenant que tu sais un petit peu comment ça se passe, par contre, moi, je ne me rappelle plus. Je retourne sur les données, comme ça, j'ai tout. Voilà.
0: Treize minutes plus tard...
1: Et donc, tu n'es pas la première à vivre deux IVG en si peu de temps, et tu ne seras pas la dernière, et on est là pour aider aussi, comme ça, dans ces situations-là, c'est tout à fait normal.
2: Bon, bah merci encore mille fois, quoi.
1: Il n'y a pas de quoi.
2: Oh là là, quelle affaire.
1: Et la journée continue.

0: Ouais,
1: aussi.
0: ouais. Bon, merci beaucoup, Damien.
1: Je t'en prie, à bientôt.
0: À bientôt, ouais.
1: Allez, au revoir.
0: Salut.
2: Pas de tourment existentiel cette fois-ci. Julie prend simplement sa décision libre et contrainte. Elle espère, simplement, au fond, que c'est une décision qu'elle n'aura plus à prendre. À l'avenir.
3: La décision. Une pièce radiophonique de Julie Perra. Aide à l'écriture, prise de son et sound design, Laure Lapel. Prise de son additionnelle et mixage, Roxane Brunet. Avec les voix de Anne-Marie, Nora, Denise, Khadija, Sophie, Damien, Lucille, Morissette, Julie, Lisa, Stavroula, Clotilde, Anaïs, Médéa, Charlotte, Ninuccia, Julie, Pascal, Bénédicte, Laure, Justine, Jeanne, Françoise, Margot, Jennifer, Sophie, Mathilde et Sylvia Guerra à l'accordéon. Merci à Jérôme, Mélanie, Jennifer, Sébastien, Kabiria, Astrid, Catherine, Justine, Camille et Aurélie. Merci à toute l'équipe de la CSR, à l'équipe du collectif Contraception de Liège et à l'équipe du ZET. Une production d'une certaine gaieté. Avec le soutien de l'atelier de création sonore radiophonique, du Corridor et du Fonds d'aide à la création radiophonique de la Fédération Wallonie-Bruxelles.

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pas loin, quoi. Et puis on resterait pas longtemps. Alors je reviendrai. Oh yeah.